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0: Ah non, elle s'est fait poignarder.
1: Nous revoilà.
2: Salut à tous au cinéma cette semaine, Scary Movie. 26 ans après leur premier face-à-face avec un tueur masqué, les personnages emblématiques de la saga replongent dans une nouvelle spirale de gags sanglants, de références pop et de scènes totalement absurdes.
3: Maman, le Père Noël m'a offert un bout de bras découpé.
4: N'oublie pas de lui dire merci.
5: C'est quoi cette...
2: Le casting ne bouge pas, on retrouve Marlon Wayans, Sean Wayans et Anna Faris.
6: Au secours, s'il vous plaît, aidez-moi!
1: Pétasse, on est en pause! Alors va faire ta gym ailleurs, moi je reste ici à déguster mon falafel et mes coins de porc grillés. 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
7: As the situation gets darker and darker, surrender now seems inevitable.
2: Allez, on change complètement de registre avec La bataille de Gaulle, l'âge de fer, on est en 1940. Le film signé Antonin Baudry retrace les débuts de la résistance et la naissance de l'appel du 18 juin.
8: Une seule bataille décidera de tout, et je vous la confie.
9: À partir de mon ordre de feu, celui qui n'attaquera pas l'ennemi, à chaque fois qu'il le peut, sera relevé de son commandement.
8: Je n'ai pas d'autre option.
2: Côté casting, Simon Apkarian incarne Charles de Gaulle, Simon Russell Beale dans le rôle de Winston Churchill ou encore Benoît Magimel dans celui de Pierre Koenig. Voilà pour les sorties ciné. Bon film à la semaine prochaine.
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2: Si c'est ça que tu aimes. Alors, je ne peux rien pour toi. Pour les autres, Good Morning Music, tous les jours, une pause gourmande et multicolore. Aujourd'hui, on zappe la soupe avec Maestro et la sophistiquée et électrisante Tim Buck. Liz Paley est une journaliste américaine qui vient de sortir un livre où elle dénonce les dérives malhonnêtes de Spotify quant à l'authenticité de son catalogue. La plateforme devrait logiquement trembler, ainsi que toutes les parties prenantes, actionnaires, majors, labels, etc., etc. Mais je crains que les accusations, pourtant dûment fondées et démontrées, passent inaperçues parce que tout le monde s'en fout et les victimes jamais ne se feront entendre. Que dit-elle dans son livre ? En gros, que ça fait déjà longtemps que Spotify alimente les playlists les plus écoutées avec des chansons créées artificiellement à la chaîne, soit par des auteurs fictifs payés à la tâche et ayant renoncé à leurs droits, soit directement par de l'IA, diminuant de facto la part des revenus à reverser aux artistes. Spotify, que je connais bien pour les avoir devancés de quelques mois en Espagne en 2008, lorsque j'ai lancé la première plateforme de musique en streaming légal, Spotify donc a toujours considéré l'artiste comme secondaire, privilégiant l'aspect commercial de l'aventure. Or, 17 ans après son lancement, l'entreprise suédoise n'a dégagé qu'une seule fois des bénéfices l'année dernière. Face à ça, quel est le chemin le plus court pour pérenniser l'affaire, quand le nombre d'abonnés payants cesse de croître comme aux premières années ? Réduire les coûts, et dans cette optique, aux yeux de Spotify, l'artiste fait figure de boulet spécialement vorace. Qui y perd ? L'artiste. Attention, pas notre pouf olympique ni Taylor Swift, c'est-à-dire les mastodontes de l'industrie musicale qui bénéficient d'un système de répartition des revenus inique. Non, ceux qui en pâtissent, ce sont les petits, les indépendants, ceux qui donnent de la couleur au catalogue. Comment ça marche ? Aujourd'hui, la répartition est basée sur le modèle market-centric ou prorata, c'est-à-dire que les revenus générés par les abonnements et la publicité sont répartis proportionnellement au nombre d'écoutes de chaque artiste sur la plateforme. Ainsi, plus un artiste est écouté, plus il reçoit une part importante du gâteau. Sur le papier, ça semble tenir la route, sauf que, bien entendu, seuls les gros bénéficient de toute la communication possible et de tout l'espace médiatique à même de générer des écoutes, tandis que les petits rament avec des revenus dérisoires. Or, il existe un autre modèle beaucoup plus juste, le user-centric, que Deezer serait sur le point d'adopter. Imagine le cas d'un groupe de rock, appelons-le The Fucking Grenades, peu connu au-delà d'une petite base de fans dévoués. Imaginons maintenant que, pendant un mois, ces fans n'écoutent que les disques de The Fucking Grenades. Ce qui serait juste est que le groupe perçoive l'intégralité des abonnements de ses fans, soit, si l'on compare les deux modèles, une somme infiniment plus importante qu'avec le modèle market-centric, où les quelques milliers d'écoutes des fans de The Fucking Grenades seraient noyées dans la masse des milliards d'écoutes globales de la plateforme. T'as rien compris ou tu préfères te faire une idée avec des chiffres ? Reprenons, The Fucking Grenades, moi je suis à la batterie, j'ai plus l'âge d'être debout, toi t'es à la basse, à la guitare, au clavier et tu chantes. Imaginons qu'on ait 100 fans qui vont écouter chacun 100 chansons qu'on a coécrites, toi et moi, on arrive donc à un total de 10 000 écoutes sur le mois. Avec le modèle actuel, le market centric, et sur la base du nombre global d'écoutes de la plateforme, selon les sources, 10 000 écoutes représentent 30 euros, des nefles, ou peu s'en faut. Avec le modèle user-centric et en admettant que Spotify dédie 50% du prix de l'abonnement à la répartition, donc environ 5 euros par abonnement, les 100 fans généreraient 500 euros de revenus pour notre pomme, pas 30. Comme c'est moi qui ai trouvé le nom du groupe, 300 pour moi, 200 pour toi. Certes, ça va pas nous changer la vie, mais ça paye plusieurs couscous et pas mal de Grid Gear One, des repas inspirants pour passer à 1000 fans le mois suivant. Je te bassine avec ça parce que je ne savais pas très bien quoi raconter sur l'artiste du jour, Maestro. En revanche, je me disais qu'à eux, le modèle user-centric ferait le plus grand bien parce qu'ils sont pile poil dans le tableau, pas très connus, mais des fans à la vie, à la mort. Candy Grenades. Maestro est un groupe de musique électronique franco-écossais formé en 2003 avec Frédéric Soulard, producteur français, et Mark Kerr, frère de Jim Kerr, ex-chanteur de Simple Minds. Ensemble, ils ont sorti deux albums, le dernier en 2018, et collaboré avec d'autres artistes dont Jan Hadid pour son troisième disque Radiate. J'ai 4 morceaux de Maestro dans mon mobile, c'est beaucoup pour un non-fan de musique électro, mais c'est peu, compte tenu de leur talent pour pondre des morceaux qu'on n'attend pas, très créatifs. En revanche, je n'ai pas Spotify, je ne peux donc pas les aider à payer leur couscous Gerwan. Tim Buck, sophistiquée et électrisante, la musique comme on l'aime. Vu sur YouTube, 6000. Durée de la chanson, 4 minutes 25. Maestro, Tim Buck.

0: Les auditeurs tristes qui ont drôlement aimé Tim Buck de Maestro ont également salement adoré l'épisode 28, Soul Wax, le 152, La Jungle et le 304, Coup de Lame.
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2: Bonjour à tous, dont l'actualité du net du jour. Google corrige 22 failles critiques, dont Chrome 148. Google déploie une mise à jour du navigateur qui corrige 151 failles de sécurité, dont 22 critiques. Même si aucune exploitation n'a été détectée, les utilisateurs sont invités à installer la mise à jour sans attendre. Les versions de Chrome pour Windows, pour Mac et pour Linux corrigent donc plus de 150 failles de sécurité. Selon Google, aucune de ces vulnérabilités n'est pour l'instant exploitée dans la nature. Dans le billet publié sur le blog Chrome Release, Google détaille précisément l'ampleur de cette mise à jour de sécurité, particulièrement dense. Parmi les 151 failles corrigées, 134 ont été découvertes directement par Google, tandis que 17 ont été signalées par des chercheurs externes en sécurité. Ces contributions ont donné lieu à 137 500 $ de récompense versée dans le cadre du programme de Bug Bounty. Dans la continuité de ce correctif d'envergure, Google a également publié des mises à jour pour les versions mobiles. Par ailleurs, le canal stable étendu pour Windows et Mac adopte désormais une toute nouvelle version de Chromium. La prochaine version majeure, Chrome 149, est quant à elle attendue dans les prochains jours. On se retrouve très vite avec d'autres actualités du net.
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PCC Rock Radio Show vient de démarrer avec Great White Buffalo, un classique du guitariste et chanteur américain Ted Nugent, extrait de l'album Double Live Gonzo, sorti en 1978. Ce morceau incarne le hard rock énergique de Ted Nugent. L'album avait atterri dans les charts du Billboard et a été certifié triple disque de platine aux États-Unis. Ted Nugent, qui a débuté sa carrière dans les années 60, est toujours actif aujourd'hui. On quitte les USA pour l'Irlande avec, pour continuer, la voix de Robin McAuley, qui vient de nous gratifier d'un quatrième album solo intitulé Soulbound. Avec une voix toujours impressionnante, Robin McAuley, icône du hard rock depuis les années 70, est très connu pour ses collaborations avec Michael Schenker ou encore Black Swan. Avec ce nouvel opus, il nous offre un album de hard rock puissant. Robin McAuley, One Good Reason.

Ray of Light frappe fort avec son premier album intitulé Salute, un hommage vibrant à Robbie Bobel, disparu en 2022. Le groupe, composé de membres issus de Frontline, se distingue par un rock puissant, mélodique et authentique. Chaque morceau de l'album affiche une qualité indéniable. Avec ce premier opus, Ray of Light s'impose comme une étoile montante du rock mélodique allemand. En tout cas, prêt à marquer les esprits durablement. Ray of Light, City of Angels.

BCC Rock Radio Show, retour en 1978 avec Girl Goodbye, extrait du premier album de Toto. Avant même sa formation en 1977, ses membres étaient déjà des musiciens de studio renommés, fusionnant pop, rock progressif, funk et jazz rock. Toujours en tournée, Toto continue aujourd'hui de faire vibrer les foules avec The Legacy Tour 2025, confirmant son statut de légende du rock. Ils ne seront pas les seules légendes à tourner cette année. Harem Scarem, figure emblématique du hard rock mélodique canadien, s'apprête à lancer sa tournée européenne le 24 avril, portée par son nouvel album Chasing Euphoria, apparaître le 25 avril via Frontiers Records. Avec leur son unique et des compositions percutantes, le groupe nous promet un retour en force sur scène. En voici un extrait, Harem Scarem, Reliving History.

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1: Harem Skerem fait son grand retour avec Chasing Euphoria, le premier album en 5 ans, renouant avec leur son mélodique emblématique. Formé en 1987 par Harry S. et Pete L'Espérance, le groupe a marqué la scène hard rock avec plusieurs albums cultes. Harem Skerem a plus d'un million d'albums vendus, 12 hits mondiaux et reste une référence du genre. On écoute le titre qui a donné son nom au nouvel album studio, Chasing Euphoria, Harem Skerem.

PCC Rock Radio Show. À l'instant, c'était le duo suédois Rhythm Safson avec leur tout nouveau single Rain on a Paper Doll. Coécrit par Anders Riddholm et Patrick Holm, le morceau met en lumière la voix impressionnante de Stefan Nickwitz, le chanteur du groupe Saraya Sang. Après un excellent premier opus baptisé Kaleidoscope, sorti le 12 avril 2024, cette nouvelle sortie dans l'esprit Chicago Toto laisse entrevoir l'arrivée d'un deuxième opus très intéressant, confirmant l'ascension du duo sur le devant de la scène EOR. Rhythm Safson. Fondé en 2023, le groupe Prost est un projet international qui tire son nom du patronyme de son créateur, le guitariste français Antoine Prost. Guitariste passionné depuis plus de 40 ans, Prost s'inspire du hard rock et du classic rock et puise son inspiration chez des formations comme Michael Schenker Group, Whitesnake ou encore les Revolution Saints. Le 25 avril, Prost nous dévoilera son univers musical avec l'album Believe Again. En voici un extrait en avant-première. Prost, Lone Survivor.

Le groupe américain Alliance, pilier du hard rock mélodique depuis près de 30 ans, fait son grand retour avec Before Our Eyes, leur premier album chez Frontiers Music Records, et le tout premier en 7 ans depuis Fire and Grace, paru en 2018. Composé de musiciens top niveau, comme Gary Peel de Boston, David Lowzer, ancien musicien de Sammy Hagar, et Robert Berry, des groupes 3 et GTR, Alliance continue d'affirmer son identité musicale. Prévu pour le 28 mars 2025, le nouvel opus contiendra la chanson Nothing Can Make You Change, un titre puissant qui illustre parfaitement leur évolution et leur maîtrise du hard rock mélodique. Alliance, nouveauté.

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1: BCC Rock Radio Show, retour en 1978 avec les légendaires Boston avec Party, un morceau énergique de classic rock issu de l'album Don't Look Back, sorti en 1978. Formé à Boston en 1976, le groupe est connu pour ses harmonies vocales et ses riffs de guitare distinctifs. Leur style, qui mêle hard rock et rock progressif, a influencé de nombreuses formations et artistes contemporains. Boston avec Party.

après, les légendaires Boston continuent d'explorer l'actualité avec Perfect Plan et le titre Turn Up Your Radio, extrait de l'album Heart of a Lion sorti le 28 février 2025. Le titre Turn Up Your Radio, le nouveau single, incarne le son mélodique rock caractéristique de Perfect Plan. Ce quatrième album du groupe suédois, mené par le chanteur Kent Healy, renforce leur position sur la scène rock scandinave. Leur musique inspirée des années 80 allie mélodies accrocheuses et riffs puissants. Un album 5 étoiles. Perfect Plan.

Après le nouveau Perfect Plan, on reste dans la dynamique du moment avec le deuxième opus du duo Timson et Ohr, intitulé The Next Level, qui vient tout juste de paraître. Le groupe britannique Timson et Ohr, composé de Mark Timson et de Lucky S, fusionne habilement les sonorités Ohr des années 80 avec une touche plus moderne. Leur rock mélodique se distingue par des arrangements soignés et des harmonies vocales marquantes. Timson et Ohr, One Step Ahead.

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1: Peut-être qu'on n'est pas si différents, mais qui sait,

0: de garde prétorienne. Mouammar Kadhafi, dictateur de la Libye entre 1969 et 2011, avait formé un régiment d'élite composé uniquement de femmes et qui constituait sa garde personnelle. Voilà assez exactement ce que l'on peut appeler une garde prétorienne. À l'origine, le prêteur était dans la Rome antique un magistrat élu chargé d'administrer une province ou de rendre la justice. De là est venu l'adjectif prétorien qui a pris le sens de relatif au chef, au dirigeant. À partir du 1er siècle, la garde prétorienne est la garde personnelle de l'empereur composée de soldats d'élite. C'est pourquoi au 19e siècle, des historiens ou des romanciers comme Balzac ou Hugo vont ressusciter l'expression garde prétorienne pour évoquer l'entourage de Napoléon Ier ou celui de Napoléon III. L'adjectif prétorien en viendra alors à qualifier des militaires qui soutiennent un régime dictatorial. Par extension, on pourra parler de garde prétorienne pour désigner l'entourage proche d'un dirigeant important qui le conseille et le protège.
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1: C'est parti pour les nouveautés séries de la semaine.
2: Votre plus grande peur, qu'est-ce que c'est ?
1: Et on démarre avec Cape Fear, un criminel tout juste sorti de prison qui terrorise son avocate et sa famille.
3: Max Cady a été libéré, il est sorti de prison.
4: C'est quoi le rapport avec nous ?
5: Max Cady a purgé 17 ans pour un meurtre commis par quelqu'un d'autre.
6: C'était toi son avocate ?
3: Je crois que Max aurait pu apprendre ce qu'on a fait.
1: Une série avec Javier Bardem à voir sur Apple Plus TV. On reste dans un univers assez sombre avec Sous ses yeux, une mère de famille kidnappée sous les yeux de son fils, un terrible fait divers adapté d'une histoire vraie.
7: Quand j'étais petit, je suis parti me promener avec ma mère et elle n'est jamais rentrée à la maison.
8: Le meurtre sauvage d'une jeune mère est venu rompre la paisibilité d'une des banlieues de Londres les plus habitées.
9: André, comment va Alex ?
10: Est-ce qu'Alex a parlé ?
11: Si Alex est le seul témoin, ça veut dire qu'il est en danger.
12: Il ne craint rien ici.
11: Et je suis censé vous faire confiance.
1: La suite, c'est sur Netflix. Enfin, on termine avec une touche d'humour. Not Suitable for Work parle d'une bande de jeunes actifs qui tentent tant bien que mal de s'adapter au monde du travail.
13: C'est mon premier vrai jour de boulot. J'ai décidé que ce serait ma journée alpha.
14: La nouvelle, venez ici.
13: Il faut que je marque le coup.
15: Tu es l'assistante d'une styliste de grande célébrité.
16: T'étais en train de me mater ?
13: Pardon ? Non, absolument pas.
16: Oh, c'est dommage.
15: La prévention contre le harcèlement sexuel, on touche pas aux gens du taf. Ok, signe le papier disant que je t'ai informée ou t'es virée ?
13: Oui, madame.
1: À voir sur Disney+. Voilà, c'est tout pour cette semaine. Bon visionnage.
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2: Le certificat d'urbanisme est un acte administratif qui indique l'état des règles d'urbanisme applicables pour un terrain donné. Il existe deux catégories de certificats d'urbanisme. Leur délivrance n'est pas obligatoire, mais il est toutefois recommandé d'en faire la demande avant tout achat d'un bien immobilier. Il y a tout d'abord le certificat d'urbanisme d'information. Il renseigne sur le droit de l'urbanisme applicable à un terrain, les limitations administratives aux droits de propriété, par exemple s'il y a des servitudes ou encore un droit de préemption, et les taxes et participations d'urbanisme, raccordement à l'égout ou encore voirie et réseau. Il y a enfin le certificat d'urbanisme opérationnel. Il indique, en plus des informations données par le certificat d'information, si le terrain peut être utilisé pour la réalisation du projet de construction et il donne l'état des équipements publics existants ou prévus desservant le terrain. Pour constituer votre dossier, quel que soit le type de certificat souhaité, la demande doit se faire au moyen d'un formulaire. Ce formulaire doit être complété par un dossier dont la liste des pièces à fournir est limitativement énumérée sur la notice de demande de certificat d'urbanisme. Le dossier doit être envoyé ou déposé à la mairie de la commune où se situe le terrain, en 2 exemplaires pour les demandes de certificat d'urbanisme d'information ou en 4 exemplaires pour les demandes de certificat d'urbanisme opérationnel. Le délai de réponse de l'administration est en général de 1 à 2 mois. La durée du certificat d'urbanisme, qu'il s'agisse d'un certificat d'information ou opérationnel, est de 18 mois à compter sa délivrance. Il peut être prolongé d'une année, aussi longtemps que les dispositions d'urbanisme, les servitudes d'utilité publique et les taxes et participations d'urbanisme applicables au terrain n'ont pas changé.

0: Grazie mille.
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1: Il est 5h.
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2: Votre météo locale sur le Rovaltin, vous savez quoi les amis, j'ai des bonnes nouvelles. Ouais, il va faire beau et il fera pas trop chaud. Voilà la bonne nouvelle. Pardon, le roi soleil, que t'arrive-t-il? Non, mais attends, les amis, je vais tout vous dire. Allez, pour ce lundi 8, alors, petite parenthèse quand même aujourd'hui. C'est peu nuageux ce matin, il y a très belles éclaircies, mais attention, l'évolution des huées, confrontation de masse d'air. On pourrait partir à quelques averses orageuses, les amis. Alors, surtout du côté de l'Ardèche et plutôt sur le nord de la Drôme. Mais bon, à surveiller quand même, parce que ça pourrait se développer un petit peu de partout, mais c'est principalement côté Ardèche et le nord de la Drôme. Donc attention aux orages, plutôt dans l'après-midi et surtout en soirée, ça pourrait être localement violent avec de la grêle. Des températures maximales de l'ordre de 31 degrés, il va faire lourd. Et ce matin, on se réveille avec 14 degrés, il fait bon, c'est sympa. Mardi 9, c'est un ciel voilé, avec la levée du Mistral, température 25 degrés. Eh ouais, ça baisse. Mercredi 10, c'est un ciel peu nuageux, toujours un petit mistral, température 24 degrés. Et puis à partir de jeudi, les amis, ça devrait remonter pour atteindre la barre des 30 degrés avec un week-end prochain bien ensoleillé. Mais on aura du mistral tous les jours de la semaine. Pas fort, mais bon, il sera là, il va nous accompagner 40-50 km heure, il sera là. Et c'est lui qui va empêcher les températures de vraiment chauffer, et dans un sens. Et pour une fois, je vais lui dire merci au Mistral. Hein ? Vous êtes d'accord avec moi ? Bon, très bien.
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2: Bonjour et bienvenue en ce 8 juin. Et aujourd'hui, nous fêtons les Médards ainsi que les Armands, les Armandes et les Mars. Quant à nos événements marquants, 1-8 juin. En 1876, mort de Georges Sand. En 1936, accord de Matignon pour les congés payés. En 1969, l'acteur Robert Taylor meurt d'un cancer du poumon à l'âge de 57 ans. Reconnu comme l'homme au profil parfait, il rivalise avec Clark Gable pour le titre de plus grande star romantique de l'écran. Pendant 30 ans, Robert Taylor restera une des vedettes principales de la MGM, jouant aux côtés des plus grandes dames du cinéma, telles que Greta Garbo, Jean Harlow, Ava Gardner ou encore Elizabeth Taylor. Pendant la Seconde Guerre mondiale, il est instructeur de vol pour les services de transport aérien de la marine. Taylor a été marié à l'actrice Barbara Stanwyck. En 1986, à l'issue du second tour de scrutin aux élections autrichiennes, Kurt Waldheim est élu président de la République par 54% des suffrages. En dépit de l'accusation de nazisme formulée à son égard, l'électorat n'a pas pu admettre qu'un homme porté deux fois au poste de secrétaire général des Nations Unies puisse, plus de 40 ans après la fin du second conflit mondial, être notamment accusé de génocide commis à l'égard des partisans yougoslaves et des juifs saloniques. En 1989, le salon du Bourget, marqué par un accident spectaculaire qui n'a heureusement fait aucune victime, un chasseur russe MiG-29 s'est écrasé pendant un vol de démonstration après une panne de réacteur suite à l'ingestion d'un oiseau. Mais le pilote a pu s'éjecter deux secondes avant l'impact. Son parachute ne s'est ouvert qu'une fraction de seconde avant de toucher le sol, mais le brusque freinage a suffi pour que le pilote s'en sorte avec une simple cheville foulée et quelques côtes fêlées. En 2001, un homme souffrant de troubles psychique et suicidaire tue 8 enfants et en blesse une vingtaine en les poignardant dans leur classe d'une école élémentaire de la banlieue d'Osaka dans le centre-ouest du Japon. Le meurtrier Mamoru Takuma, 37 ans, avait déjà été mis en cause en mars 1999 pour avoir versé du tranquillisant dans des tasses de thé offertes à des professeurs dans une autre école élémentaire où il travaillait. Et enfin en 2009, décès d'Omar Bongo, président du Gabon depuis 41 ans, à l'âge de 73 ans, des suites d'un cancer. Excellente journée.
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1: Et c'est 12 et 13 juin à Charmes-sur-l'Herbasse, un anniversaire, celui de Festicorn, des 25 ans. Venez donc fêter ces 25 ans de Mille et Une Cornes et profiter d'une parenthèse musicale avec au programme le vendredi 12, Madame Berthe, ainsi que DJ G2 Event, et pour le samedi 13, The Tigers et Va-du-Pied pour ce 25e anniversaire, ces 12 et 13 juin, au Mille et Une Cornes à Charmes-sur-l'Herbasse. Attention, il est prudent de réserver auprès du 09 74 60 76, 66, 77. Le marché des créateurs à Romans, n'oubliez pas, c'est tous les premiers dimanches du mois, et ce de 8h30 à 12h30. Le marché alimentaire, place Maurice Faure, battant son plein tous les dimanches. La ville de Romans a donc décidé d'intégrer de la créativité à ce rendez-vous hebdomadaire en vous proposant ce marché des créateurs dédié aux métiers d'art, et c'est sur le parvis de la collégiale Saint-Bernard en continuité directe avec le marché alimentaire. Vous retrouverez des créateurs talentueux, vous proposant des produits uniques, faits main et éco-responsables. Et parmi les projets proposés, bijoux, céramique, verre, atelier de bois, accessoires en couture, bougies, décorations, illustrations et bien d'autres sur ce marché des créateurs. C'est tous les premiers dimanches du mois, donc de 8h30 à 12h30, et ce jusqu'au 4 octobre. Performance poétique avec Radio Fréquence Monde, c'est ce 10 juin à Valence, une performance poétique tout public, et ce dès 12 ans. Et toi, qu'est-ce que tu écoutes? C'est cette question qu'Émile Dallage, enseignante-chercheuse à l'Université de Lille, a posée aux femmes d'un camp de réfugiés de Grande-Synthe, près de Dunkerque. De cette enquête sociologique originale, de ses rencontres bouleversantes et de ses paysages sonores, est née une performance qui raconte combien la musique peut être un refuge émotionnel dans les conditions précaires de la migration, avec Émile Dallage au récit, Frédéric Lamblin au chant et Lisa Kalaer au violon ont conçu ensemble un dialogue entre recherche, poésie et musique comme une incarnation possible de toutes ces voix de réfugiés. Le violon, le chant, le poème nous amènent là-bas autant qu'ils nous ramènent ici dans nos silences. Une histoire de musique et de partage. Ce 10 juin, c'est à 18h30 au 14 rue Louis Gallet à Valence. Toutes les infos sur le-cpa.com. Une balade au parc François Mitterrand, c'est ce 7 juin à Romans-sur-Isère, dans le cadre des rendez-vous au jardin. Petit écrin de nature en ville, le belvédère Saint-Romain offre un point de vue extraordinaire sur l'Isère. Une visite où géologie, architecture et histoire s'entremêlent pour mieux comprendre l'aménagement paysager de ce parc et son intégration dans son environnement. C'est ce 7 juin. Le rendez-vous est fixé à 14h30, quai Saint-Clair, à Romans-sur-Isère. Et pour en savoir plus, valenceromansaglo.fr.
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1: Et en ce lundi 8 juin, bonne fête aux Médards, les Béliers. Assurez-vous qu'il n'y ait pas de malentendus ou de quiproquos dans vos échanges familiaux. Les Taureaux, vos sentiments amoureux vous transporteront sur un petit nuage. Gémeaux, votre attitude finira par être remarquée par vos supérieurs et récompensée. Les Cancers, vous évitez de tomber dans la routine. Lion, célibataire, vous serez bien décidé à profiter pleinement de votre liberté. Les Vierges, célibataires, vous allez démarrer une relation faite pour durer. Les Balances, vous n'êtes pas à l'abri de tensions assez importantes dans votre foyer. Les Scorpions, vous aurez le feu vert de vos supérieurs et vous pourrez laisser libre cours à votre créativité. Les Sagittaires, vous vous acharnerez à donner le meilleur de vos capacités et à fignoler les détails. Capricorne, vous aurez l'art de mettre votre partenaire sur des charbons ardents. Verseau, vous vous sentez prêt à vous engager sur le long terme. Enfin, les Poissons, vous pourrez prendre des contacts intéressants pour le projet que vous avez en tête depuis un petit moment déjà. Bonne journée et à demain.

0: s'amuser.
1: Vous êtes les bienvenus sur Radio Zigzag 102 et 102.4 FM, la radio du Grand Rovaltin. Bienvenue à la maison. On est de retour à la maison. Comment allez-vous? Bah écoutez, nous ça va depuis vendredi. J'espère que vous étiez présents vendredi pour cette émission spéciale fête de la radio. C'est, hein? Bah oui, bah ça a été folklorique. Il a fallu tenir un petit peu tout le monde, hein? Ah oui, non, c'est bien marré. D'ailleurs, vous étiez présents, vous avez été nombreux à nous suivre et on vous en remercie. Je vous rappelle cette émission exceptionnelle et spéciale qui est disponible sur radiozigzag.com dans la rubrique podcast et émission. Voilà, allez, quand vous voulez, c'est comme quoi. En fait, on a fait de la radio comme on en faisait avant. Ouais, c'est le but de Radio Zigzag, c'est-à-dire... On s'est éclaté. En pensant à vous, bien évidemment. Bon, sinon, comment s'est passé ce petit week-end? Bien? Oui. Moi, j'étais au boulot, donc voilà. Bah, aujourd'hui, c'est repos. Donc, c'est... Oui, chacun son tour. Ouais, c'est comme ça. Bon, écoutez, les amis, moi, j'ai plein de choses à vous annoncer aujourd'hui. Plein de choses à vous annoncer. Des cadeaux à gogo encore, on en parlera un petit peu plus tard. Des informations locales qui vous touchent tout particulièrement, parce qu'on va parler de la commune de Montméran. On va parler également d'une étape du 78e édition du Tour Auvergne-Rhône-Alpes. Ça va passer du côté de Tain-l'Hermitage. C'est aujourd'hui. Donc on en parlera tout à l'heure, bien évidemment. Bref, on a une tonne d'informations à vous donner sur le Rovaltin et puis bien entendu nos chroniques habituelles avec de la musique. Le clin d'œil sera une interview aujourd'hui. On parlera des 6 heures de Montméran, c'est le samedi 13 juin avec une course. On vous en dira un petit peu plus tout à l'heure, donc avec une interview. Et puis le coup de cœur, le coup de cœur, les amis, je suis super content de vous l'avoir retrouvé. En fait, je savais plus où j'avais foutu le CD de titre. Eh ben, je l'ai retrouvé, ça date de 2001 et c'est du pur bonheur, les amis, absolument. Bon, le programme est posé, le café est là, l'équipe Itou, comment ça va l'équipe? Non, j'ai pas ramassé vendredi dernier, pas du tout. Hein, Fredo Coster, il arrive, avec plaisir. Allez les amis, vous retrouvez dans un instant la météo locale, l'horoscope avec Thibaut, un peu de musique, on se retrouve à 6h30, mais en attendant, un petit rappel de l'actualité, voici la rédaction. Merci d'être avec nous, Zigzag 102-102-4, aujourd'hui c'est lundi, nous sommes le 8 juin et il est, un petit peu plus de 6h du matin.
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3: Il est 6h.
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4: Bonjour à tous, à la une de l'actualité, le ministre de la Justice, Gérald Darmanin, lance la revue de 70 000 plaintes concernant des violences sexuelles sur mineurs. Les procureurs ont jusqu'au 14 juillet, soit un mois, pour réexaminer l'ensemble de ces dossiers. Une décision prise à cause des dysfonctionnements visant le meurtrier présumé de Liana. Il fait l'objet de 9 procédures en tout. Un hélicoptère dont la gendarmerie s'est écrasé hier après-midi dans la forêt de Bray-Saint-Aignan, dans le Loiret. 3 gendarmes se trouvaient à bord. Le bilan est d'un mort et 2 blessés graves, évacué vers le CHU d'Orléans. L'appareil participait à une opération de recherche pour retrouver un adolescent disparu. Une enquête est ouverte. Jean-Luc Mélenchon lance officiellement sa campagne pour la présidentielle de 2027. Lors d'un meeting à Saint-Denis, le leader insoumis a présenté ses grandes priorités, planification écologique, réforme de la sécurité sociale et lutte contre la criminalité. Il promet aussi une autonomie renforcée pour la Corse et l'indépendance pour la Nouvelle-Calédonie. Et en tennis, à Roland-Garros, Alexander Zverev a remporté hier son premier titre du Grand Chelem. L'Allemand de 29 ans a remporté la finale hier en 5-7 face à l'Italien Flavio Cobolli.
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1: Votre météo locale sur le Rovaltin, vous savez quoi les amis, j'ai des bonnes nouvelles. Ouais, il va faire beau et il fera pas trop chaud. Voilà la bonne nouvelle. Pardon, le roi soleil, que t'arrive-t-il? Non, mais attends, les amis, je vais tout vous dire. Allez, pour ce lundi 8, alors, petite parenthèse quand même aujourd'hui. C'est peu nuageux ce matin, il y a très belles éclaircies, mais attention, l'évolution des huées de confrontation de masse d'air. On pourrait partir à quelques averses orageuses, les amis. Alors, surtout du côté de l'Ardèche et plutôt sur le nord de la Drôme. Mais bon, à surveiller quand même, parce que ça pourrait se développer un petit peu de partout, mais c'est principalement côté Ardèche et le nord de la Drôme. Donc attention aux orages, plutôt dans l'après-midi et surtout en soirée, ça pourrait être localement violent avec de la grêle. Des températures maximales de l'ordre de 31 degrés, il va faire lourd. Et ce matin, on se réveille avec 14 degrés, il fait bon, c'est sympa. Mardi 9, c'est un ciel voilé, avec la levée du Mistral, température 25 degrés. Eh ouais, ça baisse. Mercredi 10, c'est un ciel peu nuageux, toujours un petit mistral, température 24 degrés. Et puis à partir de jeudi, les amis, ça devrait remonter pour atteindre la barre des 30 degrés avec un week-end prochain bien ensoleillé. Mais on aura du mistral tous les jours de la semaine. Pas fort, mais bon, il sera là, il va nous accompagner 40-50 km/h, il sera là. Et c'est lui qui va empêcher les températures de vraiment chauffer, et dans un sens. Et pour une fois, je vais lui dire merci au Mistral. Hein ? Vous êtes d'accord avec moi ? Bon, bah très bien.
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1: Et en ce lundi 8 juin, bonne fête aux Médards, les Béliers. Assurez-vous qu'il n'y ait pas de malentendus ou de quiproquos dans vos échanges familiaux. Les Taureaux, vos sentiments amoureux vous transporteront sur un petit nuage. Gémeaux, votre attitude finira par être remarquée par vos supérieurs et récompensée. Les Cancers, vous évitez de tomber dans la routine. Lion, célibataire, vous serez bien décidé à profiter pleinement de votre liberté. Les Vierges, célibataires, vous allez démarrer une relation faite pour durer. Les Balances, vous n'êtes pas à l'abri de tensions assez importantes dans votre foyer. Les Scorpions, vous aurez le feu vert de vos supérieurs et vous pourrez laisser libre cours à votre créativité. Les Sagittaires, vous vous acharnerez à donner le meilleur de vos capacités et à fignoler les détails. Capricorne, vous aurez l'art de mettre votre partenaire sur des charbons ardents. Verseau, vous vous sentez prêt à vous engager sur le long terme. Enfin, les Poissons, vous pourrez prendre des contacts intéressants pour le projet que vous avez en tête depuis un petit moment déjà. Bonne journée et à demain.
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1: De la musique, des infos, le café et bref, tout ce qu'il faut pour bien démarrer cette journée de ce lundi. Bah oui les amis, c'est lundi, début de semaine. Alors un week-end qui a été bien ensoleillé. Aujourd'hui ça va être pas mal. Faudra surveiller quand même les orages en fin de journée. Alors plutôt sur le nord, mais bon voilà, on sait très bien que les orages, en fait ça pousse comme ça veut quoi. Hein, c'est comme les champignons, oui par exemple, voilà, sauf que les champignons c'est bon, les orages ça peut être pas bon du tout quoi, ouais. Bon, la météo locale elle arrive d'ici quelques minutes. En attendant, moi ce que je peux vous proposer pour poursuivre ce petit café, c'est un petit rappel de l'actualité, suivi de l'éphéméride, un peu de musique, et puis on se retrouve les amis à 6h58. On parlera cadeaux, on parlera info locale, parce qu'on a pas mal d'infos locales à vous donner, les amis, ça vous concerne directement. Et puis dans tous les cas, les amis, merci d'avoir choisi Radio Zigzag, le 102 FM et le 102.4 FM. Voilà, vous allez en dire, tournez à la maison, vous entendez le calme? Oh, ça fait du bien. Ça fait du bien. Vous étiez là vendredi? Bon, bah, hein? Ouais, je sais, hein? Ouais, je sais.
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2: Bonjour à tous, à la une de l'actualité, le ministre de la Justice, Gérald Darmanin, lance la revue de 70 000 plaintes concernant des violences sexuelles sur mineurs. Les procureurs ont jusqu'au 14 juillet, soit un mois, pour réexaminer l'ensemble de ces dossiers. Une décision prise à cause des dysfonctionnements visant le meurtrier présumé de Liana. Il fait l'objet de 9 procédures en tout. Des mobilisations citoyennes ce soir en France, plus de 150 après la mort de Liana. C'est à l'appel de plusieurs collectifs et de plusieurs associations. Virginie Quiénon.
3: Oui, le rendez-vous est donné ce soir à 19h devant le ministère de la Justice et devant plusieurs tribunaux partout en France. À l'origine de cet appel, la réalisatrice Andrea Bescon. Elle dénonce sur les réseaux sociaux les défaillances judiciaires dans les affaires de violences sexuelles sur mineurs. Les organisateurs réclament une meilleure prise en charge des plaintes. Et dans les tribunaux, le ministre de la Justice doit réunir ce matin tous les procureurs généraux à la chancellerie. Le garde des Sceaux veut rappeler aux magistrats les consignes de fermeté et de priorité dans le traitement de ces affaires de violences faites aux enfants.
2: Merci Virginie. Les associations seront mobilisées sous le slogan « Je suis Liana ». Un hélicoptère dont la gendarmerie s'est écrasé hier après-midi dans la forêt de Bray-Saint-Aignan dans le Loiret. 3 gendarmes se trouvaient à bord. Le bilan est d'un mort et 2 blessés graves évacués vers le CHU d'Orléans. L'appareil participait à une opération de recherche pour retrouver un adolescent disparu. Une enquête est ouverte. Jean-Luc Mélenchon lance officiellement sa campagne pour la présidentielle de 2027. Lors d'un meeting à Saint-Denis, le leader Soumis à présenter ses grandes priorités, planification écologique, réforme de la sécurité sociale et lutte contre la criminalité. Il promet aussi une autonomie renforcée pour la Corse et l'indépendance pour la Nouvelle-Calédonie. À l'étranger, l'armée israélienne a annoncé avoir frappé plusieurs cibles militaires dans l'ouest et le centre de l'Iran après des tirs de missiles iraniens contre Israël hier soir. Israël a fermé ses écoles pour aujourd'hui. L'Iran menace de nouvelles attaques. Il a fermé son espace aérien dans l'ouest du pays. Le président américain Donald Trump appelle au calme. On passe au sport avec Roland Garros, le tennis. Alexander Zverev tient enfin son premier titre du Grand Chelem. L'Allemand de 29 ans a remporté le tournoi hier après une finale en 5-7 face à l'Italien Flavio Cobolli. Du football ce soir, second match de préparation pour les Bleus avant la Coupe du Monde. Ils jouent contre l'Irlande du Nord, match à Lille à partir de 21h10. Belle journée à tous.
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5: Bonjour, bonjour à tous. Direction l'hippodrome d'Angers, les 2300 mètres du parcours corde à droite à l'occasion du Quintet Plus de ce lundi 28 juin 2026. Disputés dans la discipline du galop, ils seront 16 concurrents âgés de 4 ans et au-dessus. Départ prévu 13h55. En tête de notre sélection, le 2 Zulu Warrior. Pris en note depuis plusieurs mois, il ne devrait plus tarder à remporter son Quintet. Alors pourquoi pas ce lundi? Suivi du 11, Marina Leda, confié à Christian Desmoureaux pour l'occasion, sa place est sur le podium. Le 9, King Crazy, a en valeur pure sa place dans la bonne combinaison. Le 4, Seona, n'a plus à faire ses preuves en pareille société. Et enfin, le 14, Xylophono, incontournable en 35,5 de valeur. Il complétera notre sélection. Une sélection que vous pouvez retrouver sur ma chaîne YouTube Tom Kazak, les pronostics hippiques avec mes dernières minutes. Donc notre choix aujourd'hui, premier le 2, Zulu Warrior. Second le 11, Marina Leda. Troisième le 9, King Crazy. Quatrième le 4, Seona. Cinquième le 14, Xylophono. Le second choix le 10. le 16 et le 7. Et à vous la fortune! 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
2: Bonjour et bienvenue en ce 8 juin. Et aujourd'hui, nous fêtons les Médards ainsi que les Armands, les Armandes et les Mars. Quant à nos événements marquants, 1-8 juin. En 1876, mort de Georges Sand. En 1936, accord de Matignon pour les congés payés. En 1969, l'acteur Robert Taylor meurt d'un cancer du poumon à l'âge de 57 ans. Reconnu comme l'homme au profil parfait, il rivalise avec Clark Gable pour le titre de plus grande star romantique de l'écran. Pendant 30 ans, Robert Taylor restera une des vedettes principales de la MGM, jouant aux côtés des plus grandes dames du cinéma, telles que Greta Garbo, Jean Harlow, Ava Gardner ou encore Elizabeth Taylor. Pendant la Seconde Guerre mondiale, il est instructeur de vol pour les services de transport aérien de la marine. Taylor a été marié à l'actrice Barbara Stanwyck. En 1986, à l'issue du second tour de scrutin aux élections autrichiennes, Kurt Waldheim est élu président de la République par 54% des suffrages, en dépit de l'accusation de nazisme formulée à son égard. L'électorat n'a pas pu admettre qu'un homme porté deux fois au poste de secrétaire général des Nations Unies puisse, plus de 40 ans après la fin du second conflit mondial, être notamment accusé de génocide commis à l'égard des partisans yougoslaves et des juifs saloniques. En 1989, le Salon du Bourget, marqué par un accident spectaculaire qui n'a heureusement fait aucune victime, un chasseur russe MiG-29 s'est écrasé pendant un vol de démonstration après une panne de réacteur suite à l'ingestion d'un oiseau. Mais le pilote a pu s'éjecter deux secondes avant l'impact. Son parachute ne s'est ouvert qu'une fraction de seconde avant de toucher le sol, mais le brusque freinage a suffi pour que le pilote s'en sorte avec une simple cheville foulée et quelques côtes fêlées. En 2001, un homme souffrant de troubles psychique et suicidaire tue 8 enfants et en blesse une vingtaine en les poignardant dans leur classe d'une école élémentaire de la banlieue d'Osaka, dans le centre-ouest du Japon. Le meurtrier Mamoru Takuma, 37 ans, avait déjà été mis en cause en mars 1999 pour avoir versé du tranquillisant dans des tasses de thé offertes à des professeurs dans une autre école élémentaire où il travaillait. Et enfin, en 2009, décès d'Omar Bongo, président du Gabon depuis 41 ans, à l'âge de 73 ans, des suites d'un cancer. Excellente journée.
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1: Ce 7 juin à Bourg-les-Valence, ce sera la troisième édition de Family Day, une journée festive et conviviale qui vous attend, placée sous le signe de la famille, du partage et de la bonne humeur. Avec au programme des animations pour petits et grands, un marché artisanal et plein d'autres surprises tout au long de la journée, avec également un tirage au sort de la tombola des commerçants. Cette journée est animée et organisée par la Dynamique Bourquaine et c'est au parc Giraudet à Bourg-les-Valence de 10h à 20h où vous trouverez donc marché exposant, animaux de la ferme, animation musicale et restauration buvette. Troisième édition de Champos Festilac Trail, c'est 6 et 7 juin au lac de Champos à Saint-Donat-sur-l'Herbasse, avec pour le 6 juin un trail de 16 et 7 km à partir de 16h, le 7 juin un trail de 21 km à partir de 8h30 et de 30 km à partir de 8h, circuit d'hiver et ombragé, c'est 6 et 7 juin au lac de Champos de Saint-Donat-sur-l'Herbasse, toutes les infos sur news.sportandconnect.com.
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1: 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Merci d'être avec nous. Aujourd'hui, c'est lundi, nous sommes le 8.

0: 8 juin. De quoi? Ah bah oui, le café, on est de retour à la maison. Voilà, après l'émission de vendredi, la fête de la radio. Non, ça n'a pas été ma fête. Mais non, je les ai tous tenus, là. Vous croyez quoi, vous? C'est... De quoi? Non, cherchez pas la petite bête. Vous avez raté l'émission exceptionnelle? Bah, elle est disponible sur radiozigzag.com dans la rubrique podcast et émission. Les amis, avant de vous annoncer la suite, j'ai une information locale importante à vous donner, surtout si vous habitez du côté de Tain-l'Hermitage. À l'occasion de la deuxième étape de la 78e édition du Tour Auvergne-Rhône-Alpes reliant Saint-Martin-le-Vinou au Puy-en-Velay, les coureurs vont traverser le département de la Drôme ce lundi 8 juin entre environ 12h58 et 13h43. Alors, afin de garantir la sécurité de l'épreuve et des participants, la course bénéficie d'un usage exclusif temporaire de la chaussée, c'est-à-dire que les routes vont être fermées. Vont être fermées à la circulation entre midi et quart et 14h15, 12h15, 14h15, les routes suivantes seront fermées à la circulation. La D67, la D260, la D115, la D538, la D532, la RN7 à Tain-l'Hermitage, le pont Gustave Tourcier et l'échangeur numéro 13 de l'autoroute A7, l'entrée et la sortie. Voilà, seront donc fermées entre midi et quart et 14h15. Donc si vous passez dans ces zones-là entre 12h15 et 14h15 aujourd'hui, ne vous étonnez pas à tomber sur des routes fermées. Voilà, ça c'est pour la course. Hein? Voilà. Non mais c'est l'information importante, hein, parce que c'est le coup classique. On l'a pas entendu, on arrive. Ah putain, c'est fermé. Hein? Voilà, j'ai un peu bégayé exprès parce qu'en fait... Hein, m'avez compris. Voilà, donc c'est noté, on vous redonnera l'information un petit peu plus tard dans l'émission. Le coup de cœur du jour, on écoutera un énorme tube de 2001 et je suis tellement content de l'avoir retrouvé pour vous le diffuser tout à l'heure, c'est le groupe Pure Orchestra. Oh purée. En attendant, l'équipe, ça va? Moi je suis ravi de vous retrouver à la maison, dans mon petit fauteuil bleu, tranquille, avec ma tasse de café affalée sur ma chaise, absolument. Bon, qu'est-ce que je peux vous proposer les amis? L'actu environnement, dans un instant, la météo locale, l'horoscope avec Thibaut et les collectes de sang. Merci d'être avec nous, un petit rappel de l'actualité, ouais, je sais, il y a mieux, hein. Mais l'actualité ne s'arrête jamais, quoique des fois on aimerait quand même qu'elle s'arrête l'actualité. Hein. Ah ouais, bon... Allez, une petite pensée aux parents de qui vous savez, bien évidemment. Allez, on y va, il est 7h01, bienvenue sur Zigzag.
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2: Il est 7h.
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3: Bonjour à tous, à la une de l'actualité, le ministre de la Justice, Gérald Darmanin, lance la revue de 70 000 plaintes concernant des violences sexuelles sur mineurs. Les procureurs ont jusqu'au 14 juillet, soit un mois, pour réexaminer l'ensemble de ces dossiers. Une décision prise à cause des dysfonctionnements visant le meurtrier présumé de Liana. Il fait l'objet de 9 procédures en tout. Un hélicoptère dont la gendarmerie s'est écrasé hier après-midi dans la forêt de Bré-Saint-Aignan, dans le Loiret. 3 gendarmes se trouvaient à bord. Le bilan est d'un mort et 2 blessés graves, évacué vers le CHU d'Orléans. L'appareil participait à une opération de recherche pour retrouver un adolescent disparu. Une enquête est ouverte. Jean-Luc Mélenchon lance officiellement sa campagne pour la présidentielle de 2027. Lors d'un meeting à Saint-Denis, le leader insoumis a présenté ses grandes priorités, planification écologique, réforme de la sécurité sociale et lutte contre la criminalité. Il promet aussi une autonomie renforcée pour la Corse et l'indépendance pour la Nouvelle-Calédonie. Et en tennis, à Roland-Garros, Alexander Zverev a remporté hier son premier titre du Grand Chelem. L'Allemand de 29 ans a remporté la finale hier en 5-7 face à l'Italien Flavio Cobolli.
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4: La prestigieuse course des 24 heures du Mans se déroule cette semaine et Toyota s'apprête à écrire une nouvelle page de l'histoire de l'endurance en présentant pour la première fois en public son prototype TR LH2. fonctionnant à l'hydrogène liquide. Alors que la course mythique a toujours servi de laboratoire technologique pour l'automobile de demain, cette démonstration prend une dimension particulièrement importante sur le plan environnemental.
2: Oui, contrairement à la plupart des projets hydrogène actuels qui utilisent de l'hydrogène gazeux, Toyota a fait le choix de l'hydrogène liquide, cette technologie qui permet une densité énergétique beaucoup plus élevée, offrant ainsi une plus grande autonomie tout en réduisant le volume et le poids des réservoirs. Pour la performance, c'est un bonus puisque la voiture sera plus légère et sur le plan environnemental, c'est une avancée majeure. La motorisation à l'hydrogène n'émet que de la vapeur d'eau sans aucun CO2 ni particules fines. En développant cette solution en conditions extrêmes de course, Toyota prépare des technologies qui pourront ensuite être transférées aux véhicules du quotidien, contribuant ainsi à décarboner durablement le transport lourd et les usages intensifs où la batterie électrique atteint ses limites.
4: Voilà une initiative menée dans le cadre du programme Mission H24. Ce n'est d'ailleurs pas la première fois que les 24 heures du Mans permettent des expérimentations de ce genre. La première tentative d'un moteur hybride, c'était Panos en 1998, même si la première victoire arrivera en 2012 avec l'Audi R18. Sans parler de la Nissan Deltawing, là aussi en 2012, un concept qui permettait d'économiser du carburant. Aujourd'hui, l'accent est mis sur un carburant propre qui n'émet aucun CO2.
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1: Votre météo locale sur le Rovaltin, vous savez quoi les amis, j'ai des bonnes nouvelles. Ouais, il va faire beau et il fera pas trop chaud. Voilà la bonne nouvelle. Pardon, le roi soleil, que t'arrive-t-il? Non, mais attends, les amis, je vais tout vous dire. Allez, pour ce lundi 8, alors, petite parenthèse quand même aujourd'hui. Hein. C'est peu nuageux ce matin, il y a très belles éclaircies, mais attention, l'évolution des huées de confrontation de masse d'air. On pourrait partir à quelques averses orageuses, les amis. Alors, surtout du côté de l'Ardèche et plutôt sur le nord de la Drôme. Mais bon, à surveiller quand même, parce que ça pourrait se développer un petit peu de partout, mais c'est principalement côté Ardèche et le nord de la Drôme. Donc attention aux orages, plutôt dans l'après-midi et surtout en soirée, ça pourrait être localement violent avec de la grêle. Des températures maximales de l'ordre de 31 degrés, il va faire lourd. Et ce matin, on se réveille avec 14 degrés, il fait bon, c'est sympa. Mardi 9, c'est un ciel voilé, avec la levée du Mistral, température 25 degrés. Eh oui, ça baisse. Mercredi 10, c'est un ciel peu nuageux, toujours un petit mistral, température 24 degrés. Et puis à partir de jeudi, les amis, ça devrait remonter pour atteindre la barre des 30 degrés avec un week-end prochain bien ensoleillé. Mais on aura du mistral tous les jours de la semaine. Pas fort, mais bon, il sera là, il va nous accompagner 40-50 km heure, il sera là. Et c'est lui qui va empêcher les températures de vraiment chauffer, et dans un sens. Et pour une fois, je vais lui dire merci au Mistral. Hein? Vous êtes d'accord avec moi? Bon, bah très vite.

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2: Et en ce lundi 8 juin, bonne fête aux Médards, les Béliers. Assurez-vous qu'il n'y ait pas de malentendus ou de quiproquos dans vos échanges familiaux. Les Taureaux, vos sentiments amoureux vous transporteront sur un petit nuage. Gémeaux, votre attitude finira par être remarquée par vos supérieurs et récompensée. Les Cancers, vous évitez de tomber dans la routine. Lion, célibataire, vous serez bien décidé à profiter pleinement de votre liberté. Les Vierges, célibataires, vous allez démarrer une relation faite pour durer. Les Balances, vous n'êtes pas à l'abri de tensions assez importantes dans votre foyer. Les Scorpions, vous aurez le feu vert de vos supérieurs et vous pourrez laisser libre cours à votre créativité. Les Sagittaires, vous vous acharnerez à donner le meilleur de vos capacités et à fignoler les détails. Capricorne, vous aurez l'art de mettre votre partenaire sur des charbons ardents. Verseau, vous vous sentez prêt à vous engager sur le long terme. Enfin, les Poissons, vous pourrez prendre des contacts intéressants pour le projet que vous avez en tête depuis un petit moment déjà. Bonne journée et à demain.
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0: Bonjour à tous, à la une de l'actualité, le ministre de la Justice, Gérald Darmanin, lance la revue de 70 000 plaintes concernant des violences sexuelles sur mineurs. Les procureurs ont jusqu'au 14 juillet, soit un mois, pour réexaminer l'ensemble de ces dossiers. Une décision prise à cause des dysfonctionnements visant le meurtrier présumé de Liana. Il fait l'objet de 9 procédures en tout. Des mobilisations citoyennes ce soir en France, plus de 150 après la mort de Liana. C'est à l'appel de plusieurs collectifs et de plusieurs associations. Virginie Quiénon.
1: Oui, le rendez-vous est donné ce soir à 19h devant le ministère de la Justice et devant plusieurs tribunaux partout en France. À l'origine de cet appel, la réalisatrice Andrea Bescon. Elle dénonce sur les réseaux sociaux les défaillances judiciaires dans les affaires de violences sexuelles sur mineurs. Les organisateurs réclament une meilleure prise en charge des plaintes. Et dans les tribunaux, le ministre de la Justice doit réunir ce matin tous les procureurs généraux à la chancellerie. Le garde des Sceaux veut rappeler aux magistrats les consignes de fermeté et de priorité dans le traitement de ces affaires de violences faites aux enfants.
0: Merci Virginie. Les associations seront mobilisées sous le slogan « Je suis Liana ». Un hélicoptère dont la gendarmerie s'est écrasé hier après-midi dans la forêt de Bray-Saint-Aignan dans le Loiret. 3 gendarmes se trouvaient à bord. Le bilan est d'un mort et 2 blessés graves évacués vers le CHU d'Orléans. L'appareil participait à une opération de recherche pour retrouver un adolescent disparu. Une enquête est ouverte. Jean-Luc Mélenchon lance officiellement sa campagne pour la présidentielle de 2027. Lors d'un meeting à Saint-Denis, le leader insoumis a présenté ses grandes priorités, planification écologique, réforme de la sécurité sociale et lutte contre la criminalité. Il promet aussi une autonomie renforcée pour la Corse et l'indépendance pour la Nouvelle-Calédonie. À l'étranger, l'armée israélienne a annoncé avoir frappé plusieurs cibles militaires dans l'ouest et le centre de l'Iran après des tirs de missiles iraniens contre Israël hier soir. Israël a fermé ses écoles pour aujourd'hui. L'Iran menace de nouvelles attaques. Il a fermé son espace aérien dans l'ouest du pays. Le président américain Donald Trump appelle au calme. On passe au sport avec Roland Garros, le tennis. Alexander Zverev tient enfin son premier titre du Grand Chelem. L'Allemand de 29 ans a remporté le tournoi hier après une finale en 5-7 face à l'Italien Flavio Cobolli. Du football ce soir, second match de préparation pour les Bleus avant la Coupe du Monde. Ils jouent contre l'Irlande du Nord, match à Lille à partir de 21h10. Belle journée à tous.
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3: Les amis, avant de retrouver Philippe Chatin et l'actualité, vous êtes sur Facebook ou sur Instagram? 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Voilà pour la petite information. Voici tout de suite Philippe Chatin et l'actu. En fait, l'actu, je la mets en deuxième parce qu'elle est tellement pas belle en ce moment qu'on aimerait l'oublier. Hein ? Ah ouais, je sais. Si je pouvais choisir. Pardon l'équipe. Non, ça serait pas un beau bordel. Ah non, je sélectionnerais quand même. Ah ouais. Ouais, ouais. Voilà. Ah, attendez, Frido Coster qui arrive. Bonjour mon roi soleil, comment tu vas ? Hein ? Oui, avec plaisir. Allez, café pour mon frère.
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6: Bonjour, bonjour, c'est l'actu du lundi. Elle nous a quittés ce vendredi 5 juin. Bernadette Chirac a rejoint son époux à l'âge de 93 ans. Je suppose que son arrivée là-haut a été fêtée triomphalement, en fanfare. Pour nous en parler, c'est Michel Galabru.
7: Ah, en fanfare, oui, vous le dites, hein. Clairon, accordéon, ça va, c'était pas n'importe qui la Bernadette. Un caractère bien trempé, et du coup, là-haut, eh bien, pour nous, ça va pas être la rigolade, hein. Et je peux vous dire, et Monsieur Chirac est là pour vous en témoigner.
4: Toc, toc, toc.
7: Oui, qui est là?
4: Votre Bernadette, mon Jacques.
7: Bernadette qui? C'est quoi la chanson?
4: Mais qu'est-ce qu'il me raconte? C'est pas une chanson, Jacques. Je viens vous retrouver.
7: C'est pas vrai. C'est pas le jeu du toc, toc qui est là, et puis après, il y a une chanson. Oh, mais quelle bonne nouvelle, ma tortue!
4: Et cachez votre joie, Jacques!
7: Oui, enfin bon, c'est-à-dire que jusque-là, on s'amusait bien là-haut. Je faisais le beau entouré de Brigitte Bardot, Claudia Cardinal, Marilyn Monroe...
4: Eh bien, la récréation est terminée!
7: Comme vous le dites, mais bon, pour moi... Alors c'est fini la tête de veau, les petits écarts à la bibine. Mais Bernadette, tu aurais pu rester en bas un peu plus longtemps. Il va s'ennuyer, le Michel Drucker. Enfin lui, il va tous les enterrer, hein. Bon, c'est gentil de venir me rejoindre, ma tortue, mais c'est beaucoup trop tôt. J'ai même pas eu le temps d'organiser une petite sauterie pour fêter ça.
4: Fini les sauteries, mon Jacques, fini les écarts. Allez plutôt préparer la soupe.
7: Il manquait plus que ça, hein. Bon, alors pour toi, ma tortue, j'ai une surprise. Le Giscard va jouer un petit air d'accordéon. En attendant, hein, faute de mieux, on va faire dans le fossile de Vulcania. Allez, vas-y, Végé, fais péter le diatonique.
8: Bernadette, moi je lui dis au revoir.
7: Oh, mais il a rien compris, le VGE. Et l'accordéon, alors? C'est pour qui? Oh, c'est vieux, complètement bouché.
9: Ouais, il y a de l'ambiance là-haut. Et en bas, les supporters sont nombreux. Didier Deschamps en fait partie.
10: Oui, bah, c'est vrai que c'est trop triste, hein. Moi, ce qui va me manquer le plus, c'est certainement tous les gueuletons, les bamboches qu'on faisait grâce aux pièces jaunes.
9: Non, mais attendez, Didier, les pièces jaunes, c'est pas pour des gueuletons, c'est pour les enfants hospitalisés.
10: Oui, bien sûr, mais le problème, c'est qu'à chaque fois qu'on les invitait, ils disaient qu'ils pouvaient pas bouger, les enfants. Il fallait bien qu'on respecte les réservations au restaurant.
9: Un sacré Didier. Et hier, c'était la finale homme à Roland-Garros et c'est l'Allemand Alexander Zverev qui a remporté le titre. Danny Boone a suivi ce match.
11: Oh, oui, de toute façon, l'Allemand était ultra favori, hein, contre l'Italien, comment il s'appelait, Broccoli, Cannelloni, Ravioli.
9: Non, c'est pas beau de se moquer, Danny. Il a fait un très très beau match, un match en 5-7, l'Italien Coboli.
11: Ouais, c'est ça, ouais. Boccoli, Broccoli, Coboli. De toute façon, le temps qu'on prononce bien son nom, on l'aura vite oublié, hein, puisqu'il a perdu.
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3: Les amis, on arrive à notre coup de cœur, mais juste avant, j'ai deux, trois petites infos à vous donner. Déjà, le programme. À partir de 8h, le flash de la rédaction. L'histoire d'un jour, le monde du sport, s'est présenté par Guillaume. On poursuivra juste après avec la météo locale, avec qui vous savez. Et l'horoscope avec Thibaut. Pardon l'équipe ? Oui, on sait qui c'est, on le supporte assez. Plaignez-vous. Pardon ? Tu nous as fait lever à 4h du matin, vendredi, pour aller au studio de Radio Zigzag. Oui, vous étiez content. Vous êtes bien marré dans cette émission de la fête de la radio. On lui a fait sa sacrée fête à la radio, hein. Oh, c'est clair. Vous avez raté l'émission spéciale ? Radiozigzag.com, rubrique podcast et émission, elle est disponible. Bon, ça c'est à savoir, les amis, à partir de 8h, le programme. On va redescendre avec le clin d'œil, ce sera une interview aujourd'hui, une interview faite par Roland, les 6h de Montmérin. En fait, ce samedi 13 juin, sur la commune de Montmérin, alors à partir de 19h30, il y a une soirée barbecue, concert, enfin le truc qui va bien passer. Mais dans la journée, ce samedi 13 juin, vous avez, sur la commune donc de Montmérin, une course. On vous dit tout, c'est Roland qui vous dit tout, avec justement les organisateurs. Ça sera l'interview à 8h-10. Juste avant ça, les amis, on retrouve notre coup de cœur du jour. Et le coup de cœur du jour, je suis content de l'avoir retrouvé. J'avais le CD de titre à la maison, mais impossible d'y remettre la main dessus. Je dis, mais c'est pas possible, mais il faut que je... Et puis, en fait, vous savez, il était dans une malle, et il était passé complètement dessous dans la doublure de la malle. Et comme c'est un petit peu vicieux cette affaire-là. Donc il a fallu que je vide la malle complètement. Et bien évidemment, on cherche. Et puis une fois qu'on a tout trié, qu'on sait pas où il est, on le voit complètement dessous. Hein? Ah oui, j'y ai passé l'après-midi. Hein. Mais je l'ai retrouvé! Il est là! Est-ce que vous vous rappelez? Oui, je sais. Mais ce que je ferai pas pour vous, les amis. Évidemment! Est-ce que vous vous rappelez du groupe Pure Orchestra? C'est excellent! Ça s'appelle You and I, ça date de 2001, donc ça fait 25 ans, un quart de siècle qu'on écoutait ça. Et en le réécoutant, je me suis dit, mais en fait, c'est toujours aussi bon cette affaire-là, ça n'a pas pris une ride. Hein. On se le met ? Je partage, ça c'est obligatoire. Le groupe Pure Orchestra, avec You and I, c'est le coup de cœur du jour, et c'est tout de suite, un bon lundi à vous.

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1: Une information importante qui vous concerne tout particulièrement si vous habitez et si vous circulez dans la région de Tain-l'Hermitage à l'occasion de la deuxième étape de la 78e édition du Tour Auvergne-Rhône-Alpes reliant les communes de Saint-Martin-le-Vinou au Puy-en-Velay. Les coureurs vont traverser le département de la Drôme ce lundi, aujourd'hui, 8 juin, entre environ 12h58 et 13h43. Sur ce coup-là, il y aura des routes qui vont être fermées entre 12h15 et 14h15. Pendant 2 heures, la départementale 67, la D260, la D115, la départementale 532, la départementale 538, la RN7 à Tain-l'Hermitage, le pont Gustave-Tourcier et l'échangeur numéro 13 de l'autoroute A7 entrée et sortie, tous ces axes seront fermés purement et simplement entre 12h15 et 14h15. Donc ce sont des secteurs bien évidemment à éviter. Voilà, c'est une information importante.
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1: Bonjour, aujourd'hui nous recevons Monsieur Benoît Perel, qui est responsable de la communication du Running Montméran pour les 6 heures de Montméran qui aura lieu ce 13 juin. Bonjour.
2: Bonjour, bonjour à tous. C'est une course qui s'effectue en relais. C'est une course qui se déroule sur une boucle d'environ 3 km avec 100 mètres de dénivelé. Donc l'objectif c'est que ce soit en équipe de 2 à 4 coureurs, que ce soit une équipe 100% masculine, 100% féminin. Ou mixte. L'objectif, c'est sur 6 heures maximum d'effectuer un maximum de ce tour de 3 km à chaque fois. Donc, on court seul par équipe, il y a des relais qui se font à chaque fois. L'objectif, c'est d'en faire un maximum, que je peux le dire. On peut s'arrêter avant, c'est pas obligé de faire 6 heures parce que c'est selon comment on veut s'amuser. Donc là, c'est un événement sportif atypique. Et l'objectif, c'est que qu'on veut faire, c'est que ce soit un événement familial, convivial, ouvert à tous. Dans un cadre original où en fait il faut juste profiter de la journée et prendre du plaisir à courir ou encourager ou faire la fête.
1: Et comment est né cet événement et pourquoi justement avoir choisi ce format original?
2: En fait on a décidé de choisir cet événement original parce que là ça fait déjà 2-3 éditions que nous organisons la course Octobre Rose. C'est une course qui a lieu tous les ans en octobre dans le cadre du Octobre Rose et on voulait justement proposer une deuxième course qui soit sur un format original typé trail. Et d'où est sortie en fait une envie dans le groupe, dans le club, en fait créer un événement atypique. Et de part des opportunités, sur mon miroir, il y avait ce terrain motocross. On s'est dit c'est l'occasion idéale de créer cet événement jamais vu ailleurs. Et justement, c'est que ce soit pour faire ressortir le trail sur la commune de Montméran.
1: Et pouvez-vous nous décrire justement le parcours des 3 km au site du motocross?
2: C'est une boucle variée de 3 km. Donc il y a du relief, il y a des passages techniques et roulants. Mais ce parcours, pour autant, il reste ludique. Il est un peu exigeant, je veux dire, sur un tour, ça va, mais sur 6 heures, c'est là où je pense qu'on commence à cravacher. Mais c'est l'objectif, il faut aussi prendre du plaisir. Mais non, mais sinon, il est accessible à tous les niveaux, que vous soyez très pratiquant entre elles ou que vous débutez depuis peu. Non, c'est accessible à tous. L'objectif, c'est en fait que ce soit du relais. Donc on peut faire autant de tours comme on veut, comme un tour et passer le relais à ses coéquipiers.
1: Et la philosophie de cette course, c'est plutôt la performance, la convivialité ou les deux?
2: Franchement, je pourrais dire les deux. On peut venir à cette course pour performer, mais aussi simplement pour partager un bon moment sportif et festif entre amis, en famille ou même avec vos voisins. Donc voilà, en fait, c'est vraiment les deux. Il y aura une ambiance qui sera présente toute la journée. Il y aura de présent toute la journée au 6 heures de Montméran. L'ancien journaliste sportif Patrick Montel, c'est Monsieur Athlétisme, j'ai envie de dire. Et il est plus connu sur tout ce qui est trail au nom de Radio Montel.
1: Et quel est le format des équipes et comment se passe la gestion des relais?
2: Alors, les équipes, elles sont composées de 2 à 4 coureurs. Les relais, ils sont totalement libres, comme j'ai pu dire juste avant. En fait, on peut faire un seul tour et après passer le relais avec son collègue et que celui-ci, il fasse 10 tours. C'est vraiment au choix. Donc, c'est maximum sur 6 heures. On peut s'arrêter avant les 6 heures, on peut s'arrêter au bout de 2 heures, 3 heures, c'est vraiment un choix. Et après, on encourage les amis qui sont encore en ligne ou les autres équipes. Et à côté de ça, on peut la buvette, profiter, encourager, etc. Je tiens à préciser quand même que du coup, l'autorisation pour courir, donc il y a une autorisation pour les mineurs qui se fait à partir de l'âge de 16 ans. En revanche, ils sont autorisés à participer que sous certaines conditions. Il n'y a du coup pas le droit qu'il y ait des équipes qui soient composées à 100% mineurs. Il faut qu'il y ait obligatoirement un majeur dans l'équipe et qu'ils nous fournissent des documents obligatoires, donc que ce soit questionnaire de santé, mais aussi une autorisation parentale qui soit signée. Et donc un mineur a le droit d'effectuer maximum 4 boucles, soit 12 km maximum sur l'ensemble de l'épreuve.
1: Et au niveau de l'organisation, je pense que c'est quand même important. Combien de personnes sont mobilisées pour cet événement?
2: Pour vous dire, du coup, dans notre club, donc c'est le club organisateur, on est Running Montméran, on est plus de 80, donc ça sera selon les besoins, c'est ça justement, tout au long de l'organisation, on va être 80 et quelques. Et après, en fait, c'est tous nos différents partenaires, donc notamment le GRC Mix qui nous reçoit sur leur terrain motocross, et nos différents partenaires de l'événement, notamment notre boucher local, la maison de Dissina, ou encore Run Expert Valence, Natural Origine, ou encore Simal, Patrick Montel, Piscine Biza, et pour toutes les énumérer, encore la commune de Montméran ou d'autres partenaires.
1: Et on voit qu'il y a une vraie dimension festive, donc avec notamment des courses enfants, un concert et barbecue. Que représente cette ambiance pour vous?
2: Tout à fait, oui, c'est ça, exactement. On organise une course enfant qui va commencer à environ 18h et après à partir de 19h, barbecue, mais aussi concert. Donc vraiment, on voulait vraiment que cet événement soit dédié à tout le monde, pas uniquement les personnes qui courent. Donc voilà, vous pouvez faire la course et après profiter de la soirée et venir avec vos enfants ou justement pas faire la course du tout. Donc voilà, en fait, on voulait vraiment créer une ambiance festive, que tout le monde profite, tout le monde partage festive, que tout le monde profite, tout le monde partage du bon moment et fasse la fête. Et après, justement, se

0: toutes les informations sur notre site web, donc sur la course et le site d'inscription, mais aussi sur nos différents réseaux sociaux, que ce soit Facebook ou Instagram, donc ça c'est le meilleur, Rony Montméran. Donc pour finir, pour assister au Sidon Montméran, bah en fait c'est vraiment vivre une expérience unique, qu'elle soit sportive et conviviale, entre amis, en famille, en collègues de travail, et faut courir, encourager. Donc voilà, on espère vous retrouver nombreux le 13 juin, donc pour courir, encourager ou faire la fête, et voilà.
1: D'accord, donc ben, n'hésitez pas, hein, allez vous inscrire pour participer donc à cette épreuve ou simplement venir. Venir au barbecue et en spectateur, quoi.
0: Exactement, c'est ça, tout à fait.
1: Écoutez, merci beaucoup Benoît pour toutes ces informations sur ces 6 heures de Montméran. Donc le rendez-vous, je rappelle, c'est le 13 juin pour vivre cette belle aventure donc sportive et festive.
0: Voilà, merci à vous, merci
1: merci
0: à tout le monde,
1: merci.
0: Et on se retrouve le 13 juin.
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2: Il est 8h.
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3: Bonjour à tous, à la une de l'actualité, le ministre de la Justice, Gérald Darmanin, lance la revue de 70 000 plaintes concernant des violences sexuelles sur mineurs. Les procureurs ont jusqu'au 14 juillet, soit un mois, pour réexaminer l'ensemble de ces dossiers. Une décision prise à cause des dysfonctionnements visant le meurtrier présumé de Liana. Il fait l'objet de 9 procédures en tout. Un hélicoptère dont la gendarmerie s'est écrasé hier après-midi dans la forêt de Bray-Saint-Aignan, dans le Loiret. 3 gendarmes se trouvaient à bord. Le bilan est d'un mort et 2 blessés graves, évacué vers le CHU d'Orléans. L'appareil participait à une opération de recherche pour retrouver un adolescent disparu. Une enquête est ouverte. Jean-Luc Mélenchon lance officiellement sa campagne pour la présidentielle de 2027. Lors d'un meeting à Saint-Denis, le leader insoumis a présenté ses grandes priorités, planification écologique, réforme de la sécurité sociale et lutte contre la criminalité. Il promet aussi une autonomie renforcée pour la Corse et l'indépendance pour la Nouvelle-Calédonie. Et en tennis, à Roland-Garros, Alexander Zverev a remporté hier son premier titre du Grand Chelem. L'Allemand de 29 ans a remporté la finale hier en 5-7 face à l'Italien Flavio Cobolli.
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5: Aujourd'hui, nous sommes le 8 juin. Il est le dernier vainqueur de la classique cycliste Bordeaux-Paris. En 1988, le Breton Jean-François Rau est né le 8 juin 1958. Le Costa-Mauricain fut le coéquipier d'un autre célèbre natif des Côtes d'Armor, un certain Bernard Hinault. Notre portrait du jour nous emmène un peu plus au sud que la Bretagne. En Espagne, du côté de Madrid, nous allons parler de Santiago Bernabéu. C'est un grand monsieur du football qui poussait ses premiers cris ce 8 juin 1895. Cet homme n'est autre que Santiago Bernabéu. Avant de donner son nom au stade du Real Madrid en 1955, encore d'être le président iconique des Merengues, il fut surtout joueur du club de la capitale espagnole. Avec le maillot blanc, Santiago fut un honorable attaquant, membre de l'équipe première dès l'âge de 17 ans. Il inscrira plus de 200 buts en près de 15 ans de carrière de joueur. Quelques années plus tard, c'est sur un autre terrain que nous allons le retrouver, le terrain de la gouvernance sportive. Présent au conseil d'administration du club madrilène depuis quelques temps, c'est en 1943 qu'il en devient le président. Une présidence au long cours qui durera 35 ans. Sous lesquels Bernabéu a vu grand, faisant venir notamment lors des débuts de l'aventure européenne du Real Madrid, dès le milieu des années 50, les plus grands joueurs du foot mondial, Alfredo Di Stefano, Francisco Ronto, Ferenc Puskás ou encore Raymond Kopa. Bernabéu, président, c'est 6 Coupes d'Europe des clubs champions et pas moins de 16 championnats d'Espagne entre autres. Mais on oublie très vite, trop peut-être, qu'il n'est pas seulement le président du Real version foot, mais plus globalement de toutes les sections sportives du Real Madrid. Comme celle du basket par exemple, avec laquelle sa réussite sera tout aussi prenante. Santiago Bernabéu nous dit au revoir le 2 juin 1978. Sa vie, ou plutôt devrons-nous dire ses vies au pluriel, sont aussi remplies qu'un roman. Allez, on se donne rendez-vous demain pour d'autres histoires d'un jour avec Mémoire Sport.
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1: Votre météo locale sur le Rovaltin, vous savez quoi les amis, j'ai des bonnes nouvelles. Ouais, il va faire beau et il fera pas trop chaud. Voilà la bonne nouvelle. Pardon, le roi soleil, que t'arrive-t-il? Non, mais attends, les amis, je vais tout vous dire. Allez, pour ce lundi 8, alors, petite parenthèse quand même aujourd'hui. Hein. C'est peu nuageux ce matin, il y a très belles éclaircies, mais attention, l'évolution des huées de confrontation de masse d'air. On pourrait partir à quelques averses orageuses, les amis. Alors, surtout du côté de l'Ardèche et plutôt sur le nord de la Drôme. Mais bon, à surveiller quand même, parce que ça pourrait se développer un petit peu de partout, mais c'est principalement côté Ardèche et le nord de la Drôme. Donc attention aux orages, plutôt dans l'après-midi et surtout en soirée, ça pourrait être localement violent avec de la grêle. Des températures maximales de l'ordre de 31 degrés, il va faire lourd. Et ce matin, on se réveille avec 14 degrés, il fait bon, c'est sympa. Mardi 9, c'est un ciel voilé, avec la levée du Mistral, température 25 degrés. Eh ouais, ça baisse. Mercredi 10, c'est un ciel peu nuageux, toujours un petit mistral, température 24 degrés. Et puis à partir de jeudi, les amis, ça devrait remonter pour atteindre la barre des 30 degrés avec un week-end prochain bien ensoleillé. Mais on aura du mistral tous les jours de la semaine. Pas fort, mais bon, il sera là, il va nous accompagner 40-50 km/h, il sera là. Et c'est lui qui va empêcher les températures de vraiment chauffer, et dans un sens. Et pour une fois, je vais lui dire merci au Mistral. Hein ? Vous êtes d'accord avec moi ? Bon, bah très bien.

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2: Et en ce lundi 8 juin, bonne fête aux Médards, les Béliers. Assurez-vous qu'il n'y ait pas de malentendus ou de quiproquos dans vos échanges familiaux. Les Taureaux, vos sentiments amoureux vous transporteront sur un petit nuage. Gémeaux, votre attitude finira par être remarquée par vos supérieurs et récompensée. Les Cancers, vous évitez de tomber dans la routine. Lion, célibataire, vous serez bien décidé à profiter pleinement de votre liberté. Les Vierges, célibataires, vous allez démarrer une relation faite pour durer. Les Balances, vous n'êtes pas à l'abri de tensions assez importantes dans votre foyer. Les Scorpions, vous aurez le feu vert de vos supérieurs et vous pourrez laisser libre cours à votre créativité. Les Sagittaires, vous vous acharnerez à donner le meilleur de vos capacités et à fignoler les détails. Capricorne, vous aurez l'art de mettre votre partenaire sur des charbons ardents. Verseau, vous vous sentez prêt à vous engager sur le long terme. Enfin, les Poissons, vous pourrez prendre des contacts intéressants pour le projet que vous avez en tête depuis un petit moment déjà. Bonne journée et à demain.
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1: 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Oh, pas spécialement, c'est qu'on vous aime et qu'on a envie de vous faire plaisir et qu'on remercie encore une fois tous nos partenaires ainsi que vous les amis. Bah évidemment, on vous remercie énormément de votre fidélité à Radio Zigzag, cette radio, petite radio locale, associative, ici dans le Haut-Valtain, Romans, Valence, Tain, Tournon, 102 FM en Vallée du Rhône et 102.4 FM dans le bassin romanais. Le Zigzag Café, cette émission qui a, ben on attaque au moins la 13e année, toujours en direct de la maison. D'ailleurs, je vous rappelle, on a fait une émission spéciale, c'était le 20 mai. Si vous ne l'avez pas entendu, radiozigzag.com, rubrique podcast et émission, tout comme l'émission de vendredi dernier où on était délocalisé dans les studios de Radio Zigzag à l'occasion de la fête de la radio. Et je peux vous dire qu'on lui a fait la fête à la radio, hein. Oui, dans tous les sens du terme. Cette émission, pareil, elle est disponible, radiozigzag.com, rubrique podcast et émission. C'est à votre disposition. Hein? Oui, prenez vos gouttes avant. Moi, ça, c'est, je vous le conseille. Bon, allez. De quoi l'équipe? Non, moi, j'avais pas pris mes gouttes, hein. Oui, mais parce que, voilà, j'étais calme, voilà, tout ça, hein. Comment ça, pas comme à la maison? Bah, d'habitude, à la maison, je suis toujours très calme. C'est vous qui êtes des fois pénible, hein. Ta parole contre la nôtre. Dites donc qu'il y aurait une petite rébellion là. Est-ce que ça se liguerait contre moi? Hein? Tu vas voir. Oh bah alors ça. Hein? Ah moi j'adore moi. Quand on me pose des ultimatums comme ça, j'adore. Oui, je suis lion de signe astrologique, donc il n'y a pas de problème. Hein? De quoi? C'est astronomique? Oui aussi. N'importe quoi. Bon, mon roi soleil, justement, on parle d'astronomie. Mon roi soleil. Voilà. De quoi? Les filles t'ont défendu? Vendredi? Ouais. Et alors, t'étais content, hein? Tu vas les faire revenir avec plaisir. Avec plaisir. Même pas peur. Bon, alors là, même pas peur. Allez, le flash de la rédaction tout de suite, suivi des pronostics hippiques Tom Kazak, le livre du jour, Son Altesse, et puis l'origine des expressions françaises avec Thibaut. Zigzag, c'est ça. On est à la maison. On se prend pas la tête. Moi, ça risque pas.
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2: Bonjour à tous, à la une de l'actualité, une attaque inédite depuis le cessez-le-feu d'il y a deux mois au Moyen-Orient. Israël bombarde l'Iran ce matin après des frappes iraniennes et des explosions entendues à Jérusalem hier soir. Israël ferme ses écoles aujourd'hui, l'Iran menace de nouvelles attaques. Il a fermé son espace aérien dans l'ouest du pays. Le président américain Donald Trump appelle au calme. En France, des mobilisations citoyennes ce soir, plus de 150 après la mort de Liana. C'est à l'appel de plusieurs collectifs et de plusieurs associations. Les associations seront mobilisées sous le slogan « Je suis Liana ». Le ministre de la Justice, Gérald Darmanin, lance la revue de 70 000 plaintes concernant des violences sexuelles sur mineurs. Les procureurs ont jusqu'au 14 juillet, soit un mois, pour examiner l'ensemble de ces dossiers. Une décision prise à cause des dysfonctionnements visant le meurtrier présumé de Liana. Il fait l'objet de 9 procédures en tout. Un hélicoptère de la gendarmerie s'est écrasé hier après-midi dans la forêt de Bray-Saint-Aignan, dans le Loiret. Trois gendarmes se trouvaient à bord. Le bilan est d'un mort et deux blessés graves évacués vers le CHU d'Orléans. L'appareil participait à une opération de recherche pour retrouver un adolescent disparu. Une enquête est ouverte. Jean-Luc Mélenchon lance officiellement sa campagne pour la présidentielle de 2027. Lors d'un meeting à Saint-Denis, le leader insoumis a présenté ses grandes priorités. Planification écologique, réforme de la sécurité sociale et lutte contre la criminalité. Il promet aussi une autonomie renforcée pour la Corse et l'indépendance. place pour la Nouvelle-Calédonie. Retour en France, à l'heure où l'été commence, les entreprises saisonnières cherchent encore à recruter. En restauration, dans les hôtels ou encore dans les campings, les besoins en main-d'œuvre restent importants. Ewan Salin est saisonnier depuis plusieurs années. Que ce soit à la montagne, l'hiver ou au bord de la plage, l'été, il enchaîne les contrats au fil des saisons.
3: C'est un choix de vie. Déjà, l'emploi, il est présent. On fait aussi pas mal de rencontres intéressantes. Il y a aussi l'aspect financier, parce que du coup, en saison, on sera quand même mieux rémunéré qu'en dehors. Et aussi, on peut aller travailler dans de super endroits, donc loin de chez soi, dans des endroits totalement différents, d'autres cultures, d'autres pays même. Donc c'est plutôt intéressant. La meilleure manière de trouver une saison, ça va être du bouche à oreille. Donc si, admettons, j'ai rencontré quelqu'un en saison qui a travaillé à tel endroit, qui me le recommande et qui me donne le numéro, pour moi, c'est la meilleure manière d'opérer. Moi, je préfère fonctionner de cette manière-là.
2: Des propos recueillis par Méline Desbacs. Et du football ce soir, second match de préparation pour le Mondial pour l'équipe de France. C'est face à l'Irlande du Nord à 21h10. Belle journée à tous.
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5: Bonjour à tous. Direction l'hippodrome d'Angers, les 2300 mètres du parcours corde à droite à l'occasion du Quintet Plus de ce lundi 28 juin 2026. Disputés dans la discipline du galop, ils seront 16 concurrents âgés de 4 ans et au-dessus. Départ prévu 13h55. En tête de notre sélection, le 2 Zulu Warrior. Pris en note depuis plusieurs mois, il ne devrait plus tarder à remporter son Quintet. Alors pourquoi pas ce lundi? Suivi du 11, Marina Leda, confiée à Christian Desmoureaux pour l'occasion de sa place sur le podium. Le 9, King Crazy, a en valeur pure sa place dans la bonne combinaison. Le 4, Seona, n'a plus à faire ses preuves en pareille société. Et enfin, le 14, Xylophono, incontournable en 35,5 de valeur. Il complétera notre sélection. Une sélection que vous pouvez retrouver sur ma chaîne YouTube Tom Kazak, les pronostics hippiques avec mes dernières minutes. Donc notre choix aujourd'hui, premier le 2, Zulu Warrior. Second le 11, Marina Leda. Troisième le 9, King Crazy. Quatrième le 4, Seona. Cinquième le 14, Xylophono. Le second choix le 10, le 16 et le 7. Et à vous la fortune! 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
1: Une information importante qui vous concerne tout particulièrement si vous habitez et si vous circulez dans la région de Tain-l'Hermitage à l'occasion de la deuxième étape de la 78e édition du Tour Auvergne-Rhône-Alpes reliant les communes de Saint-Martin-le-Vinoux au Puy-en-Velay. Les coureurs vont traverser le département de la Drôme ce lundi, aujourd'hui, 8 juin, entre environ 12h58 et 13h43. Sur ce coup-là, eh ben, il y aura des routes qui vont être fermées entre 12h15 et 14h15. Pendant 2 heures, la départementale 67, la D260, la D115, la départementale 532, la départementale 538, la RN7 à Tain-l'Hermitage, le pont Gustave Tourcier et l'échangeur numéro 13 de l'autoroute A7 entrée et sortie, tous ces axes seront fermés purement et simplement entre 12h15 et 14h15. Donc ce sont des secteurs bien évidemment à éviter. Voilà, c'est une information importante.
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0: Joe Thomas est né à Londres en 1977, mais il a longtemps vécu au Brésil. Il a connu le succès avec de nombreux romans et surtout avec sa quadrilogie du Brésil, débutée avec Brazilian Psycho. Il est revenu sans cesse au lien entre pouvoir politique, argent et corruption en prenant pour laboratoire São Paulo et les grands scandales récents comme l'opération Lava Jato. Sa voix se distingue par une ampleur quasi documentaire qui épouse les contours d'une grande ville en crise. Voici en poche son dernier roman, Brazilian Playboy, qui explore les méandres politiques et sociaux du Brésil d'aujourd'hui. Nous sommes en mars 2016 à São Paulo. La campagne pour la destitution de la présidente Dilma Rousseff bat son plein. Sur la Praça Alexandre de Gusmão gît le corps ensanglanté d'un jeune homme de bonne famille. L'inspecteur Mario Lemme, rencardé par un indique, est le premier sur les lieux. Bien décidé à lui faire porter le chapeau, la police militaire l'embarque. S'il veut s'innocenter, Lemme doit identifier la victime et le meurtrier. Brazilian Playboy de Joe Thomas est paru chez Point.
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Et aujourd'hui, pourquoi parle-t-on des bœufs carottes ? L'IGPN, l'Inspection Générale de la Police Nationale, est depuis 1986 l'institution réunissant l'IGS, qui avait compétence en Île-de-France, et l'ancienne IGPN, qui avait compétence sur le reste de la France. L'IGS, Inspection Générale des Services, qui avait été fondée en 1854 et dont le rôle a été ainsi repris par l'IGPN, était chargée de contrôler le bon fonctionnement des divers services de police, d'où son appellation de police des polices. C'est elle, par exemple, qui doit mener l'enquête dans les divers cas où un policier est soupçonné de corruption, de violence ou de chantage dans le cadre de ses fonctions. Or, les policiers de l'IGPN sont surnommés les bœufs carottes. De l'IGPN sont surnommés les bœufs carottes. Deux explications sont avancées pour ce surnom. La première remonte à 1960.

0: Plaisir de se retrouver demain matin. Hein? Oui, vous inquiétez pas. Demain matin, 5h58, 9h, de quoi l'équipe? Oui, vous venez à la maison. Non, mais cette expérience Radio Zigzag de vendredi dernier, oui, on va très probablement la réitérer. D'autant que les amis, pour cet été, on aura une petite surprise. Ouais, une nouvelle émission, en plus du Zigzag Café, ça sera le samedi soir. Je vous en parlerai un petit peu plus tard, on est en train de peaufiner tout ça. Ça devrait démarrer début juillet, avec une programmation estivale, avec de la vraie musique. Des trucs qui s'écoutent très bien le soir, vous savez, au coucher du soleil, avec le petit apéro, avec modération, bien évidemment, à la maison ou dans le jardin, les cigales, les grillons qui chantent, petit air frais, là, tout ça. Et vous aurez un fond musical de qualité, les amis. Ouais, on s'engage pour ça, ça sera le samedi soir. On en parlera une fois que c'est dans les tuyaux, même bien avancé d'ailleurs. Oui, c'est ça. C'est le titre de l'émission, ben justement, on l'a pas encore. On va y réfléchir. Bon, ben vous savez tout. Hein. Ben vous savez tout, c'est comme ça. Allez, l'équipe, à demain. Ouais, d'accord. Bon, les amis, prenez soin de vous, hein. Ça c'est important. Et puis je vous donne rendez-vous avec un énorme plaisir demain matin sur Radio Zigzag 5h58. Allez, je vous fais bisous.
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2: Il est 9h.
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3: Bien le bonjour, nous sommes ensemble dans ce Zigzaguez-vous jusqu'à 10h30. Au programme, agenda de loisirs, infos pratiques, offres d'emploi, un petit peu d'histoire également avec le patrimoine Andromardèche. Il y aura aussi une recette de cuisine de notre région, des jeux et plein d'autres petites choses qui viendront agrémenter notre émission. Excellente matinée à vous.
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3: Bonjour et bienvenue en ce 8 juin, et aujourd'hui nous fêtons les Médards, ainsi que les Armands, les Armandes et les Mars. Quant à nos événements marquants, un 8 juin, en 1876, mort de George Sand. En 1936, accord de Matignon pour les congés payés. En 1969, l'acteur Robert Taylor meurt d'un cancer du poumon à l'âge de 57 ans. Reconnu comme l'homme au profil parfait, il rivalise avec Clark Gable pour le titre de plus grande star romantique de l'écran. Pendant 30 ans, Robert Taylor restera une des vedettes principales de la MGM, jouant aux côtés des plus grandes dames du cinéma, telles que Greta Garbo, Jean Harlow, Ava Gardner ou encore Elizabeth Taylor. Pendant la Seconde Guerre mondiale, il est instructeur de vol pour les services de transport aérien de la marine. Taylor a été marié à l'actrice Barbara Stanwyck. En 1986, à l'issue du second tour de scrutin aux élections autrichiennes, Kurt Waldheim est élu président de la République par 54% des suffrages. En dépit de l'accusation de nazisme formulée à son égard, l'électorat n'a pas pu admettre qu'un homme porté deux fois au poste de secrétaire général des Nations Unies puisse, plus de 40 ans après la fin du second conflit mondial, être notamment accusé de génocide commis à l'égard des partisans yougoslaves et des juifs saloniques. En 1989, le salon du Bourget, marqué par un accident spectaculaire qui n'a heureusement fait aucune victime, un chasseur russe MiG-29 s'est écrasé pendant un vol de démonstration après une panne de réacteur suite à l'ingestion d'un oiseau, mais le pilote a pu s'éjecter deux secondes avant l'impact. Son parachute ne s'est ouvert qu'une fraction de seconde avant de toucher le sol, mais le brusque freinage a suffi pour que le pilote s'en sorte avec une simple cheville foulée et quelques côtes fêlées. En 2001, un homme souffrant de troubles psychique et suicidaire tue 8 enfants et en blesse une vingtaine en les poignardant dans leur classe d'une école élémentaire de la banlieue d'Osaka dans le centre-ouest du Japon. Le meurtrier Mamoru Takuma, 37 ans, avait déjà été mis en cause en mars 1999 pour avoir versé du tranquillisant dans des tasses de thé offertes à des professeurs dans une autre école élémentaire où il travaillait. Et enfin en 2009, décès d'Omar Bongo, président du Gabon depuis 41 ans, à l'âge de 73 ans, des suites d'un cancer. Excellente journée.
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0: Et du 12 au 14 juin à Chabeuil, ce sera les rencontres tinténophiles avec Voyage spatio-temporel en fusée. Le thème de l'édition 2026 des rencontres tinténophiles s'articulera en effet autour de la fusée. Exposition prestigieuse, son et lumière, banquet gaulois, bourse tinténophile, carnaval. Beaucoup de temps fort à partager tout le week-end. Parti en 2023 des Flandennes, avec à son bord les personnages d'Objectif Lune et Doc d'Emmett Brown, héros de Retour vers le futur, sera de retour deux missions expérimentales spatio-temporelles. On y apprendra que l'équipage est parti à la rencontre des héros du journal de Tintin, qui fêtera en 2026 son 80e anniversaire, et que la fusée a traversé différentes époques. Son atterrissage, qui est prévu le vendredi, sera marqué par deux grandes journées de rencontres tintinophiles et multi-BD, mais la fusée trouvera-t-elle bien son époque? Elle pourrait, qui sait, atterrir sur la colline La Gontarde, au riche passé, où de mystérieux phénomènes pourraient intervenir. Et pour le programme, tout le week-end, exposition prestigieuse, vendredi 12 à 21h, un son et lumière, samedi 13 à 20h, un banquet gaulois animé par le groupe de Celtic Rock La Taverne, et le dimanche 14 à 15h, le carnaval des 80 ans du journal de Tintin. C'est donc du 12 au 14 juin à Chabeuil. Une visite ce 13 juin, c'est à Romans-sur-Isère avec les fouilles de la maison du Bouton et de l'hôtel de Loule. En effet, une campagne de fouilles archéologiques a été menée sur le bâti de la maison du Bouton et l'hôtel de Loule adjacent lors d'importants travaux de restauration, et vous pourrez découvrir ce 13 juin les informations dévoilées par les fouilles de ces riches demeures. C'est un rendez-vous fixé à 10h30 à la maison du Bouton, rue du Mouton à Romans-sur-Isère. Info IRESA, valenceromansaglo.fr.
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1: Et aujourd'hui, je vous emmène en direction de la cave de Thym, terre de Syrah, au pied du mythique vignoble de l'Ermitage. La cave de Thym vous invite en effet à visiter ses chais et à suivre la vie d'un grain de raisin depuis la vigne jusqu'au verre. Et vous pourrez poursuivre l'expérience et vivrez un moment unique avec Terre de Syrah, où l'équipe Onéotourisme vous amènera en balade à travers les vignes en coteaux. Vous découvrirez les terroirs et les appellations de la Drôme à pied, en gyropode ou encore en trottinette électrique tout terrain. 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

0: Et dans le cadre du festival de printemps, ce 12 juin à Romans-sur-Isère, un concert avec les Requiem de Forêt, avec un chœur, un orchestre et un orgue. Venez donc nombreux ce 12 juin, c'est à 20h30, aux 3 places Maurice Faure à Romans-sur-Isère. Toutes les infos sur orguesaintbarnard.unblog.fr. Concert voix et musique corse, ce 13 juin, c'est à Romans, avec Imessaggeri. Messaggeri voix et musique de Corse fêteront leurs 30 ans cette année. Imessaggeri est une musique vivante en perpétuel mouvement, portée par une énergie créative sans faille. Fondée en 1996 par les frères Fabrice et Jean-Michel Adriani, le groupe Imessaggeri est devenu une référence incontournable de la scène musicale corse. Avec 5 albums à leur actif et des centaines de concerts donnés à travers l'Europe, ils ont su conquérir un public toujours plus large grâce à des textes puissants et une musique sincère. Et vous pourrez les découvrir, si vous ne les connaissez pas encore, ce 13 juin, c'est à 20h à l'église Notre-Dame de Lourdes, à Romans-sur-Isère. Toutes les infos sur imessaggeri.co.
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1: Le club de football de l'USBA, en partenariat avec le Sou de la Gervanne, vous donne rendez-vous pour un vide-grenier, vide-dressing et marché des producteurs. C'est le moment idéal pour faire du tri, vider ses placards et dénicher de bonnes affaires tout en profitant d'un moment convivial. Rendez-vous le 7 juin au stade de Beaufort de 7h30 à 17h. Ils vous attendent nombreux pour cette belle journée, placée sous le signe du partage et de la bonne humeur. Buvette et restauration sur place. Inscription au 06 04 18 06 63. Bloquez votre date. Le samedi 13 juin dès 19h, la vallée de la Gervanne va vibrer.
2: 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Venez partager un moment unique en famille ou entre amis. Repas sur réservation, snack, buvette et un bal explosif avec Sound System.
1: Réservation du repas au 06 11 54 47 07.
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1: Organisé par l'association Orcavou, venez découvrir plus de 150 exposants le dimanche 24 mai de 6h à 18h pour les puces de la Voulte sur les deux places centrales de la ville, place Jarja et Debar, regroupant exposants professionnels et particuliers. Pour plus d'informations, téléphonez au 04 75 85 16 22.
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2: Aujourd'hui, dans votre chronique des sites incontournables, partons en aventure vers la Drôme avec Drôme Aventure, la base de loisirs, un parc d'acrobranche situé à Die, avec 12 parcours à partir de 3 ans, mais aussi le point de départ de nombreuses activités, comme par exemple du canyoning avec encadrement, de l'initiation de 2 heures jusqu'à la sortie à la journée aux Écouges, la descente de la Drôme en canoë, plusieurs disponibles entre Pont de Car et Ponté, un encadrement et la location de matériel de Via Ferrata, également des locations de VTT et VTT avec assistance électrique depuis Arbo Magique à Manglon. Tarifs spéciaux pour les familles et pour les groupes. En ce qui concerne les ouvertures du 16 avril au 8 juillet, c'est ouvert de 11h à 18h les week-ends et jours fériés, de 13h à 18h les mercredis selon réservation. Pour la période estivale du 9 juillet au 28 août, c'est simple, c'est ouvert tous les jours de 10h à 19h. Et puis enfin, du 29 août au 25 septembre, ouverture de 11h à 18h les week-ends et jours fériés, de 13h à 18h les mercredis, selon réservation. Pour réserver, et c'est fortement conseillé, n'hésitez pas à composer le 06 79 37 18 38 ou bien à écrire par mail à réservation@drome-aventure.com.

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1: Embellissez les rues de Valence. La nouvelle campagne de végétalisation participative est lancée grâce au permis de jardiner. Habitants, associations, entrepreneurs et commerçants, vous pourrez embellir les rues et améliorer le cadre de vie. Depuis 2021, ce dispositif porté par la ville a déjà permis la réalisation de 217 projets dans les 13 quartiers valentinois. Plantations en pied de mur, pied d'arbre, massifs fleuris, mais aussi des bacs végétalisés. Cette initiative est inscrite dans le plan de mandat 2020-2026 et dans le plan d'action de l'agenda 2021 et permet de répondre à quatre grands objectifs: créer des cheminements agréables et mettre en avant la qualité de vie valentinoise, le patrimoine et le paysage, de favoriser la nature et la biodiversité de Valence, de participer ensemble à l'embellissement et à l'amélioration du cadre de vie et de créer du lien et de favoriser les échanges entre valentinois, notamment entre voisins. N'hésitez pas donc, vous pouvez vous inscrire dès aujourd'hui sur valence.fr, mon environnement, nature en ville, végétalisation participative.
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1: France Travail prive à recherche magasinier ou magasinière, c'est pour un CDD de 6 mois, de 36 heures hebdomadaires. Vous serez chargé du transfert des productions de l'atelier, du scan des produits, du transfert des composants, de sortir des matières premières et de préparer et d'acheminer les composants, de la décharge des camions, de la réception des livraisons et de la vérification de la conformité des produits. Une expérience de 1 an est demandée, formation et connaissances pour ce CDD de 6 mois de 36 heures hebdomadaires. Lieu de travail, Clins Sud à Beauchastel. France Travail Valence recherche une aide de service administratif et comptable. C'est pour un CDD de 4 mois de 30 heures hebdomadaires. C'est une petite PME spécialisée en import-export de fruits et légumes frais située à Valence qui recherche son aide de service administratif. Vous serez chargé de pointer les factures, de les contrôler, de trier, tamponner et faire des copies des factures ainsi que le classement. Une expérience de 1 an sur un poste équivalent serait souhaitée, bac ou équivalent comptable exigé pour ce CDD de 4 mois de 30 heures hebdomadaires, lieu de travail, l'agence commerciale René Rueg à Valence. France Travail Roman recherche ouvrier polyvalent d'entretien des bâtiments, poste pour homme ou femme. C'est pour un CDI de 35 heures hebdomadaires. C'est l'association plurielle œuvrant dans le champ de la protection de l'enfance qui recherche un ouvrier polyvalent pour intervenir dans le parc immobilier de l'association. Vous devez avoir des compétences en placo, en plomberie, en électricité et une polyvalence sur travaux d'entretien et maintenance. Une expérience de 1 an est exigée, permis B, véhicule léger également exigé pour ce CDI. CDI de 35 heures hebdomadaires, lieu de travail, association plurielle à Romans-sur-Isère. France Travail Montélimar organise le forum Le Transport et la Logistique non pas de frontières. C'est ce 15 juin de 9h à 13h au parc de la Chocolaterie à Donzère. Vous pourrez participer à l'événement phare dédié au secteur du transport et de la logistique, des secteurs porteurs sur nos régions. Ce forum est le fruit de la collaboration des agences France Travail de Montélimar, Pierlatte, Bolène et Bagnols-sur-Cèze. Conçu pour vous informer, recruter et accompagner, cet événement vous permettra de découvrir les métiers porteurs, de rencontrer des recruteurs et de vous orienter vers des formations adaptées. Et vous pourrez également profiter de cette occasion unique pour booster votre carrière et saisir de nouvelles opportunités professionnelles. Des démonstrations, des simulations, des stands de formation et des sessions de recrutement vous attendent pour cette journée du 15 juin de 9h à 13h au parc de la Chocolaterie à Donzère. 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
1: Ce 13 juin, du côté de Chabeuil, il y aura un banquet gaulois et un concert avec Nataverne. Faites donc vivre un vrai banquet gaulois, clin d'œil à la BD Alix, le célèbre héros gallo-romain créé par Jacques Martin et vivant à l'époque de Jules César. Vous mangerez comme en moins 51 avant Jésus-Christ, à savoir assiette creuse et cuillère en bois pour une immersion totale. Possibilité de venir en tenue d'époque également pour assister au banquet. Attention, les places sont limitées, billetterie sur eloasso-chabeuil. Histoire et patrimoine, c'est uniquement sur réservation, avec au programme à 20h, donc ce banquet gaulois, et 22h, le concert avec Nataverne, et ça se passera à l'espace communal de Chabeuil, tout cela dans le cadre des rencontres tintinophiles 2026. Une balade nature, ce 7 juin, c'est sur les hauteurs de Chabeuil, cheminée à travers l'histoire de Chabeuil, depuis des points de vue remarquables, observer le paysage et l'influence de l'environnement naturel sur l'évolution de l'implantation du village et sur sa construction, aborder son histoire à travers le prisme de son paysage. Chaussures de marche recommandées pour cette journée du dimanche 7 juin. C'est à partir de 9h30 et le rendez-vous est fixé à la porte monumentale de Chabeuil. Plus d'infos, valencerromanaglo.fr.
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1: Partons aujourd'hui dans le petit village perché de Mirmande. Classé parmi les plus beaux villages de France, Mirmande offre un panorama splendide sur la vallée du Rhône. Le village est resté authentique et préservé. Il vous plonge dans son passé médiéval. Découvrez ce village et marchez sur les pas d'André Lhote, célèbre peintre cubiste qui fit renaître le village, ou sur les pas d'Arun Taziev, célèbre vulcanologue qui fut maire de Mirmande et qui contribua à contenir l'urbanisation.
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1: Et aujourd'hui, découvrons les plus belles randonnées Viso-Rando Provence-Côte d'Azur du guide de Viso-Rando aux éditions du Chemin des Crêtes. Parcourez la Provence et la Côte d'Azur à travers les 60 plus belles randonnées Viso-Rando d'Avignon à Marseille, de Toulon à Antibes, de Nice à Menton, en passant par Manosque et Sisteron. Cet ouvrage illustré de magnifiques photos vous invite à parcourir les plus beaux sentiers de Provence et de Côte d'Azur. Partez à la découverte des calanques, des îles, des sentiers côtiers et des sommets emblématiques de la région grâce à des randonnées accessibles et de tout niveau. Le livre détaille toutes les informations pratiques pour chaque randonnée, parking, dénivelé, durée, niveau de difficulté, ainsi que le tracé détaillé sur carte IGN. Et pour chaque randonnée, un QR code vous permet d'accéder à la fiche de la randonnée sur l'application Viso Rando. Géolocalisation, randonnée mise à jour, commentaires et infos techniques vous y attendent. 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
1: Il est 10h.
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2: Merci d'avoir choisi Radio Zigzag, votre radio locale, ici, là, dans le Rovaltin. 102 FM en Vallée du Rhône et 102.4 FM dans le bassin romanais. Alors, on va parler de la météo, les amis, j'ai une bonne nouvelle, dans le sens où il va faire beau, et surtout, il fera pas trop chaud. Ça, c'est la bonne nouvelle. Bon, pour ce lundi 8, attention, confrontation de masse d'air, on pourrait partir à l'orage quand même dans l'après-midi et surtout en début de soirée. Alors principalement côté Ardèche et un petit peu sur le nord Drôme. Mais attention, ça pourrait se développer un petit peu de partout. Donc prudence, ces orages localement pourraient être costauds avec de la grêle. Hein. Bon, puis avec l'arrivée de la nuit, ça va se calmer, mais ça vous connaissez, c'est comme d'habitude. Voilà, température maximale, c'est lourd, 31 degrés. Pour mardi 9, alors mardi 9, c'est un ciel voilé. Bon, il fera beau, soleil sera là, mais pas franc quand même. Hein. Avec un peu de mistral, 40 km/h, des températures de l'ordre de 24 degrés. Là, elle est maximale, 24 degrés. Mercredi 10, c'est un temps bien ensoleillé, du mistral, 50 km/h, température 24 degrés, itou. Et puis pour le jeudi 11, c'est peu nuageux, toujours du mistral et des températures de l'ordre de 26 degrés. Donc à bien noter les amis, que dans la semaine, on a déjà tous les jours le mistral qui va nous accompagner. Tous les jours à partir de mardi du mistral, alors pas spécialement fort, 40-50 km/h, mais bon voilà, il sera là tous les jours, principalement en vallée du Rhône comme d'habitude. Et puis, petite information, pour le week-end prochain, on devrait avoir un week-end estival, vraiment du plein soleil, avec des maximales qui atteindront la barre des 30 degrés, mais qui ne les dépasseront pas, parce que justement, ce mistral va limiter une hausse trop nette des températures. Donc pour une fois, je dis bien pour une fois, on peut lui dire merci au mistral, parce qu'on respire la journée, la nuit c'est pas trop chaud, en fait c'est l'idéal.
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1: Le musée de Valence Art et Archéologie vous propose sa toute nouvelle exposition Hubert Robert et Fragonard, le sentiment de la nature. Et vous pourrez visiter cette exposition jusqu'au 21 juin. Entre observation et imaginaire, Hubert Robert et Jean-Honoré Fragonard ont fait de la nature un espace d'émotion et de liberté. Au travers de près de 80 œuvres, peintures, gravures et dessins, cette grande exposition explore le dialogue artistique de ces deux grands peintres du XVIIIe siècle, leur sensibilité pour le paysage et la fascination commune qui les a liés tout au long de leur vie. C'est donc jusqu'au 21 juin au musée de Valence. Et pour en savoir plus, museedevalence.fr.
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0: Voyelle.
1: A. Consonne. B.
0: Voyelle.
1: O.
0: Neuf lettres.
1: Pas mieux.
0: Don du sang.
1: A. B. O. A. B. Si vous avez une de ces lettres, vous pouvez donner votre sang. Les besoins en sang augmentent. Pour y répondre, c'est le don de chacun qui fera toute la différence. Alors, quelle que soit votre lettre, nous comptons sur vous.
2: Vous pourrez donner votre sang en collecte fixe ce lundi au 72 avenue du Docteur Santi à Valence de 9h à 14h. Et vous pourrez donner également votre sang en collecte mobile pour ce lundi 1er juin à Saint-Paul-Trois-Châteaux à la salle Pommier-Gérard de 8h à 12h30 ainsi qu'à Saint-Agrève à la salle polyvalente et ce de 9h à 13h.
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2: Aujourd'hui, dans votre chronique des sorties incontournables, Archéo Rando propose du côté de Villard-de-Lans la balade des chasseurs de la préhistoire, accessible en transport en commun. Partez sur les traces des chasseurs de l'âge de glace et des premiers habitants de la forêt primaire, 15 000-5 500 avant Jésus-Christ. Il s'agit là d'un circuit au paysage envoûtant et varié. Peut-être aurez-vous la chance d'apercevoir chamois, marmottes ou bien d'autres espèces occupant ces lieux, au beau milieu d'un environnement naturel encore riche et préservé. Il s'agit d'une rando d'un niveau considéré comme difficile, de 5h30 environ pour 15,8 km, avec un dénivelé de 782 mètres. Il s'agit d'une boucle. Des infos à retrouver sur rando.parc-du-vercors.fr.
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2: Aujourd'hui, la cuisse de lapin confite à la graisse de canard, avec purée de pommes de terre à l'écrasé d'ail de la Drôme et crème de picodon. Ingrédients pour 4 personnes. Au niveau du lapin, il vous faudra 4 cuisses, du thym et des feuilles de laurier, du gros sel, de la graisse de canard. Pour la purée, vous allez vous munir de 1 kg de pommes de terre, 4 gousses d'ail, 50 g de beurre voire plus, 25 cl de crème liquide, du sel, du poivre. Pour la crème de picodon, 1 demi-litre de bouillon de volaille, 2 pièces de picodon, du sel et du poivre feront l'affaire. Sur un plateau, mettre les cuisses de lapin assaisonnées avec le gros sel et réserver une bonne heure au frais. Confectionner une purée de pommes de terre. Mettre les cuisses à cru dans un sautoir avec la graisse de canard à l'état liquide, de façon à recouvrir intégralement les cuisses ainsi que la branche de thym et la feuille de laurier. Mettre un couvercle et les faire cuire le plus doucement possible afin de les confire. Ajoutez à cela les 4 gousses d'ail. Le temps de cuisson est environ d'une heure, une heure et demie, suivant la taille des cuisses de lapin. Il faut, comme pour la cuisson des pommes de terre, que lorsqu'on enfonce une pointe de couteau, celle-ci puisse ressortir facilement. Dans une casserole, mettre le bouillon de volaille à bouillir et y ajouter les picodons. Faire réduire et donner après cela un coup de mixeur, de façon à obtenir une crème bien liée, et vérifier l'assaisonnement. Pour le dressage, il faut juste servir les cuisses bien chaudes, accompagnées de la crème de picodon, et la purée de pommes de terre bien assaisonnée, auxquelles il faut ajouter les gousses d'ail confites, avant de servir.
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0: Et c'est 12 et 13 juin à Charmes-sur-l'Herbasse, un anniversaire, celui de Festicorne, des 25 ans. Venez donc fêter ces 25 ans de Mille et Une Cornes et profiter d'une parenthèse musicale avec au programme le vendredi 12, Madame Berthe, ainsi que DJ G2 Event, et pour le samedi 13, The Tigers et Van Upier pour ce 25e anniversaire, ces 12 et 13 juin, au Mille et Une Cornes à Charmes-sur-l'Herbasse. Attention, il est prudent de réserver auprès du 09 74 60 76, 66, 77. Et ce 7 juin, à Barbière, ce sera la 10e édition de l'Auto Magic. Le traditionnel rassemblement de véhicules de collection revient pour cette 10e édition aux ateliers magiques. Une journée conviviale pour toute la famille, pour des animations gratuites en extérieur au pied du Vercors. Ce 7 juin, à partir de 11h30, donc, aux ateliers magiques de Danny Larry, au 20 Grand Rue, à Barbière. Et pour tout savoir, danny-larry.com.
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1: Philippe Chatin croque l'actu avec les voix des people. Bonjour, bonjour, c'est l'actu du lundi. Elle nous a quittés ce vendredi 5 juin. Bernadette Chirac a rejoint son époux à l'âge de 93 ans. Je suppose que son arrivée là-haut a été fêtée triomphalement, en fanfare. Pour nous en parler, c'est Michel Galabru.
2: Ah, en fanfare, oui, vous le dites, hein. Clairon, accordéon, ça va, c'était pas n'importe qui la Bernadette. Un caractère bien trempé. Et du coup, là-haut, eh bien, pour nous, ça va pas être la rigolade, hein. Et je peux vous dire, et monsieur Chirac est là pour vous en témoigner.
3: Toc, toc, toc.
2: Oui, hein, qui est là?
3: Votre Bernadette, mon Jacques.
2: Bernadette qui? C'est quoi la chanson?
3: Mais qu'est-ce qu'il me raconte? C'est pas une chanson, Jacques. Je viens vous retrouver.
2: Ah, c'est pas vrai. C'est pas le jeu du toc, toc qui est là, et puis après, il y a une chanson. Oh, mais quelle bonne nouvelle, ma tortue!
3: Mais cachez votre joie, Jacques!
2: Oui, enfin bon, c'est-à-dire que jusque-là, on s'amusait bien là-haut. Je faisais le beau entouré de Brigitte Bardot, Claudia Cardinal, Marilyn Monroe...
3: Eh bien, la récréation est terminée!
2: Comme vous le dites, mais bon, pour moi... Alors c'est fini la tête de veau, les petits écarts à la bibine. Mais Bernadette, tu aurais pu rester en bas un peu plus longtemps. Il va s'ennuyer le Michel Drucker. Enfin lui, il va tous les enterrer. Hein. Bon, c'est gentil de venir me rejoindre, ma tortue, mais c'est beaucoup trop tôt. J'ai même pas eu le temps d'organiser une petite sauterie pour fêter ça.
3: Fini les sauteries, mon Jacques, fini les écarts. Allez plutôt préparer la soupe.
2: Ah, il manquait plus que ça. Hein. Bon, alors pour toi, ma tortue, j'ai une surprise. Le Giscard va jouer un petit air d'accordéon. En attendant, hein, faute de mieux, on va faire dans le fossile de Vulcania. Allez, vas-y, végé, fais péter le diatonique.
4: Bernadette, moi je lui dis au revoir.
2: Oh, mais il a rien compris, le VGE. Et l'accordéon, alors? C'est pour qui? Oh, c'est vieux, complètement bouché.
1: Ouais, y a de l'ambiance là-haut. Et en bas, les supporters sont nombreux. Didier Deschamps en fait partie.
5: Oui, bah, c'est vrai que c'est trop triste. Hein. Moi, ce qui va me manquer le plus, c'est certainement tous les gueuletons, les bamboches qu'on faisait grâce aux pièces jaunes.
1: Non mais attendez Didier, les pièces jaunes, c'est pas pour des gueuletons, c'est pour les enfants hospitalisés.
5: Oui, bien sûr, mais le problème, c'est qu'à chaque fois qu'on les invitait, ils disaient qu'ils pouvaient pas bouger, les enfants. Il fallait bien qu'on respecte les réservations au restaurant.
1: Un sacré Didier. Et hier, c'était la finale homme à Roland-Garros et c'est l'Allemand Alexander Zverev qui a remporté le titre. Danny Boone a suivi ce match.
6: Oh, oui, de toute façon, l'Allemand était ultra favori hein, contre l'Italien, comment il s'appelait Broccoli, Cannelloni, Ravioli.
1: Non, c'est pas beau de se moquer, Danny. Il a fait un très très beau match, un match en 5-7. L'Italien Coboli.
6: Ouais, c'est ça, ouais. Boccoli, Broccoli, Coboli. De toute façon, le temps qu'on prononce bien son nom, on l'aura vite oublié, hein, puisqu'il a perdu.
1: Pas con, Jean-Pierre. Philippe Chatin croque l'actu sur Radio Zigzag.
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1: Il est 11h.
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2: Bonjour à tous. L'essentiel de l'actualité, les procureurs généraux réunis autour de Gérald Darmanin après l'affaire Liana. Une réunion sur la chaîne judiciaire et le suivi des dossiers de violences faites aux mineurs. Le ministre de la Justice veut aussi un réexamen des plaintes concernant des enfants victimes de violences. Les circonstances de l'accident sont encore floues. Ce matin, un accident d'hélicoptère de la gendarmerie a fait un mort hier dans le Loiret. L'appareil effectuait une mission de recherche d'un adolescent disparu dans une forêt du département. Deux autres occupants, la pilote et le mécanicien, ont été gravement blessés et transportés au CHU d'Orléans. Patrick Bruel, placé en garde à vue ce matin à Paris dans le cadre des plaintes pour violences sexuelles déposées contre lui. Le chanteur de 67 ans est visé par une dizaine d'accusations de viol et d'agressions sexuelles remontant entre 1997 et 2015. Sa garde à vue peut durer jusqu'à 48 heures. Et puis en football, les Bleus disputent leur dernier match de préparation pour la Coupe du Monde. Les Bleus affrontent l'Irlande du Nord ce soir, coup d'envoi à 21h10. Ce sera le dernier match dirigé en France par Didier Deschamps qui quittera son poste de sélectionneur des Bleus après la Coupe du Monde.
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4: La prestigieuse course des 24 heures du Mans se déroule cette semaine et Toyota s'apprête à écrire une nouvelle page de l'histoire de l'endurance en présentant pour la première fois en public son prototype TR-LH2 fonctionnant à l'hydrogène liquide. Alors que la course mythique a toujours servi de laboratoire technologique pour l'automobile de demain, cette démonstration prend une dimension particulièrement importante sur le plan environnemental.
5: Oui, contrairement à la plupart des projets hydrogène actuels qui utilisent de l'hydrogène gazeux, Toyota a fait le choix de l'hydrogène liquide, cette technologie qui permet une densité énergétique beaucoup plus élevée, offrant ainsi une plus grande autonomie tout en réduisant le volume et le poids des réservoirs. Pour la performance, c'est un bonus puisque la voiture sera plus légère et sur le plan environnemental, c'est une avancée majeure. La motorisation à l'hydrogène n'émet que de la vapeur d'eau sans aucun CO2 ni particules fines. En développant cette solution en conditions extrêmes de course, Toyota prépare des technologies qui pourront ensuite être transférées aux véhicules du quotidien, contribuant ainsi à décarboner durablement le transport lourd et les usages intensifs où la batterie électrique atteint ses limites.
4: Voilà une initiative menée dans le cadre du programme Mission H24. Ce n'est d'ailleurs pas la première fois que les 24 heures du Mans permettent des expérimentations de ce genre. La première tentative d'un moteur hybride, c'était Panos en 1998.

0: même si la première victoire arrivera en 2012 avec l'Audi R18, sans parler de la Nissan Delta Wing, là aussi en 2012, un concept qui permettait d'économiser du carburant. Aujourd'hui, l'accent est mis sur un carburant propre qui n'émet aucun CO2.
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2: Bonjour à tous. Dans l'actualité automoto du jour, Ford joue la carte du carburant offert à l'achat d'une voiture neuve. Pour l'achat d'une Ford, qu'elle ait un moteur à combustion ou pas, le constructeur offre un an de carburant ou d'électricité pour l'achat de certains modèles hybrides ou électriques. Une remise qui n'empêchera pas évidemment d'aller négocier davantage en concession à l'occasion des traditionnelles journées portes ouvertes. Dans un marché quasiment stable sur les 5 premiers mois de cette année, on ne peut pas dire que la forme soit resplendissante pour la marque Ford. Le constructeur américain affiche en effet 19% de baisse des ventes sur cette période, peu ou prou en phase avec ce qu'affichent par exemple d'autres constructeurs chez nous. Mais les deux marques vivent des destins bien différents. Si l'on pouvait craindre le péril en demeure, Ford s'est finalement voulu rassurant ces derniers jours avec la présentation de son futur plan pour l'Europe. Le mois de juin étant donc une des périodes de l'année où fleurissent les fameuses journées portes ouvertes des constructeurs. Ce dernier n'hésite pas à dégainer les offres, soit sous la forme de remises, comme c'est le cas notamment en ce moment chez la marque MG qui rajoute une prime à la reprise à la baisse de 6 000 € sur la MG4, soit via des méthodes un peu plus détournées comme par exemple le carburant offert, une formule qui revient de temps en temps chez certaines marques et qui permet simplement de matérialiser une offre sous une autre forme. Ford assure donc s'être appuyé sur les données moyennes des prix des carburants électricité et sur les consommations homologuées des véhicules. Paradoxalement, mieux vaut donc acheter une thermique qu'une électrique puisque la remise est nettement supérieure. La dite remise est forcément plus intéressante sur les véhicules utilitaires et en particulier le Ranger du fait du kilométrage annuel moyen plus élevé que les véhicules particuliers. Toutes ces offres sont valables pour la commande d'un de ces modèles avant le 30 juin prochain dans le réseau Ford France. On se retrouve très vite avec d'autres actus automoto.
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2: Joe Thomas est né à Londres en 1977, mais il a longtemps vécu au Brésil. Il a connu le succès avec de nombreux romans et surtout avec sa quadrilogie du Brésil, débutée avec Brazilian Psycho. Il est revenu sans cesse au lien entre pouvoir politique, argent et corruption en prenant pour laboratoire São Paulo et les grands scandales récents comme l'opération Lava Jato. Sa voix se distingue par une ampleur quasi documentaire qui épouse les contours d'une grande ville en crise. Voici en poche son dernier roman, Brazilian Playboy, qui explore les méandres politiques et sociaux du Brésil d'aujourd'hui. Nous sommes en mars 2016 à São Paulo. La campagne pour la destitution de la présidente Dilma Rousseff bat son plein. Sur la Praça Alexandre de Gusmão gît le corps ensanglanté d'un jeune homme de bonne famille. L'inspecteur Mario Lemme, rencardé par un indique, est le premier sur les lieux. Bien décidé à lui faire porter le chapeau, la police militaire l'embarque. S'il veut s'innocenter, Lemme doit identifier la victime et le meurtrier. Brazilian Playboy de Joe Thomas est paru chez Point.
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1: Il est midi.
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2: Bonjour à tous. À la une de l'actualité, Patrick Bruel a été placé en garde à vue ce matin à Paris dans le cadre des plaintes pour violences sexuelles déposées contre lui. Le chanteur de 67 ans est visé par une dizaine d'accusations de viol et d'agression sexuelle remontant entre 1997 et 2015. Entendu par la police judiciaire, il conteste les faits. Sa garde à vue peut durer jusqu'à 48 heures. Les procureurs généraux réunis autour de Gérald Darmanin après l'affaire Liana, une réunion sur la chaîne judiciaire et le suivi des dossiers de violences faites aux mineurs. Le ministre de la Justice veut aussi un réexamen des plaintes concernant des enfants victimes de violences. Et plusieurs rassemblements sont également organisés en France ce soir, plus de 150, devant les tribunaux et palais de justice pour réclamer plus de moyens pour lutter contre les violences faites aux mineurs. Dans l'actualité aussi, attention aux annulations de trains dans les gares dès mercredi, soit dans deux jours. Les quatre syndicats représentatifs de la SNCF appellent ensemble à une grève de 24 heures, Myline Debac.
3: Oui, c'est une première mobilisation unitaire depuis fin 2024. Les syndicats dénoncent une ouverture à la concurrence qui, selon eux, dysfonctionne. Ils pointent notamment la multiplication des filiales locales créées pour répondre aux appels d'offres des régions. Des transferts de salariés qui inquiètent les cheminots avec la crainte de perdre certains acquis sociaux au bout de 15 mois. Les organisations syndicales réclament aussi de nouvelles augmentations de salaires pour compenser l'inflation liée notamment à la guerre au Moyen-Orient. Autre sujet d'inquiétude, le climat social au sein de l'entreprise. Les syndicats évoquent un profond malaise chez les agents et l'encadrement après 13 suicides recensés depuis le début de l'année 2026. Un chiffre inédit selon eux. La direction de la SNCF assure de son côté maintenir un dialogue social constructif.
2: Merci Myline. La direction de la SNCF rappelle qu'une prime de 1450 euros a déjà été accordée aux salariés. La population française pourrait commencer à diminuer à partir de 2037. Si les tendances démographiques actuelles se poursuivent, projection publiée aujourd'hui par l'INSEE. L'Institut estime qu'en 2070, la France compterait 65 900 000 habitants, soit 3 200 000 de moins qu'aujourd'hui. Le nombre de décès dépasserait durablement celui des naissances. L'INSEE prévoit aussi un fort vieillissement de la population, avec une hausse marquée des plus de 65 ans et une baisse importante des moins de 45 ans. Et en football, second match de préparation pour l'équipe de France avant le Mondial, c'est ce soir contre l'Irlande du Nord à Lille à 21h10. Belle journée à tous.
4: 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La prestigieuse course des 24 heures du Mans se déroule cette semaine et Toyota s'apprête à écrire une nouvelle page de l'histoire de l'endurance en présentant pour la première fois

0: public son prototype TRLH2 fonctionnant à l'hydrogène liquide. Alors que la course mythique a toujours servi de laboratoire technologique pour l'automobile de demain, cette démonstration prend une dimension particulièrement importante sur le plan environnemental.
1: Oui, contrairement à la plupart des projets hydrogène actuels qui utilisent de l'hydrogène gazeux, Toyota a fait le choix de l'hydrogène liquide, cette technologie qui permet une densité énergétique beaucoup plus élevée, offrant ainsi une plus grande autonomie tout en réduisant le volume et le poids des réservoirs. Pour la performance, c'est un bonus puisque la voiture sera plus légère et sur le plan environnemental, c'est une avancée majeure. La motorisation à l'hydrogène n'émet que de la vapeur d'eau sans aucun CO2 ni particules fines. En développant cette solution en conditions extrêmes de course, Toyota prépare des technologies qui pourront ensuite être transférées aux véhicules du quotidien, contribuant ainsi à décarboner durablement le transport lourd et les usages intensifs où la batterie électrique atteint ses limites.
0: Voilà une initiative menée dans le cadre du programme Mission H24. Ce n'est d'ailleurs pas la première fois que les 24 heures du Mans permettent des expérimentations de ce genre. La première tentative d'un moteur hybride, c'était Panos en 1998, même si la première victoire arrivera en 2012 avec l'Audi R18. Sans parler de la Nissan Deltawing, là aussi en 2012, un concept qui permettait d'économiser du carburant. Aujourd'hui, l'accent est mis sur un carburant propre qui n'émet aucun CO2.
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3: Exposition au Musée européen de l'aviation de chasse du 7 février au 20 septembre. Avec Elle contre elle, l'aviation au féminin. Cette exposition met en lumière ces femmes courageuses qui ont sillonné les cieux et marqué l'histoire de l'aviation. Au début du 20e siècle, alors que l'aviation en était à ses premiers battements d'ailes, des femmes ont choisi de s'élever au-delà des normes sociales pour conquérir le ciel. Contre les préjugés, les obstacles administratifs et l'incrédulité de leurs contemporains, elles ont décollé, parfois au péril de leur vie, pour démontrer que le vol n'avait pas de genre. Cette exposition rend hommage à ces pionnières, aventurières, intrépides, savantes et passionnées, techniciennes ingénieuses et pilotes d'exception. À travers des photographies d'époque et des archives, il est retracé le parcours de 20 femmes, avec les traces indélébiles qu'elles ont laissées dans l'histoire de l'aviation. En célébrant ces femmes du ciel, nous réhabilitons leur place et rappelons que l'histoire de l'aviation est aussi profondément une histoire d'audace féminine. Allez donc voir cette exposition au Musée européen de l'aviation de chasse de Montélimar. C'est du 7 février au 20 septembre. Toutes les infos sur meacmtl.com.
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5: Plus belle la mort, enquête sur les rites funéraires de la préhistoire. C'est l'événement du mois. La nouvelle exposition temporaire du grand site de France de la Veine d'Orniac débute en mai. Elle vous accueillera de mai 2026 à novembre 2028. Elle a pour ambition, en l'absence de toute source écrite, de reconstituer des gestes funéraires vieux de plusieurs millénaires et nous permettre de comprendre comment les sociétés préhistoriques ont apprivoisé la mort pour mieux organiser la vie. Entre approche scientifique et récit, elle explore des questions universelles. Que fait-on des morts ? Que disent-ils de nous ? Et que nous reste-t-il de ces pratiques aujourd'hui ? Au fil des saisons, un large programme d'événements culturels en lien avec le thème accompagnera ce nouvel opus qui met en valeur fouilles préventives et collections inédites. Ouverte tous les jours, comme le grand site de France de la Veine d'Orniac, l'exposition est à découvrir à la Cité de la Préhistoire entre 10h et 19h à partir de début mai.
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6: 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Bonjour, bonjour à tous. Direction l'hippodrome d'Angers, les 2300 mètres du parcours corde à droite à l'occasion du Quintet Plus de ce lundi 28 juin 2026. Disputés dans la discipline du galop, ils seront 16 concurrents âgés de 4 ans et au-dessus. Départ prévu 13h55. En tête de notre sélection, le 2 Zulu Warrior. Prise en note depuis plusieurs mois, il ne devrait plus tarder à remporter son Quintet. Alors pourquoi pas ce lundi? Suivi du 11, Marina Leda, confiée à Christian Desmoureaux pour l'occasion, sa place est sur le podium. Le 9, King Crazy, a en valeur pure sa place dans la bonne combinaison. Le 4, Seona, n'a plus à faire ses preuves en pareille société. Et enfin, le 14, Xylophono, incontournable en 35,5 de valeur. Il complétera notre sélection. Une sélection que vous pouvez retrouver sur ma chaîne YouTube Tom Kazak, les pronostics hippiques avec mes dernières minutes. Donc notre choix aujourd'hui, premier le 2, Zulu Warrior. Second le 11, Marina Leda. Troisième le 9, King Crazy. Quatrième le 4, Seona. Cinquième le 14, Xylophono. Le second choix le 10, le 16 et le 7. Et à vous la fortune! 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
9: 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Alors, on va parler de la météo, les amis, j'ai une bonne nouvelle, dans le sens où il va faire beau, et surtout, il ne fera pas trop chaud. Ça, c'est la bonne nouvelle. Bon, pour ce lundi 8, attention, confrontation de masse d'air, on pourrait partir à l'orage quand même dans l'après-midi et surtout en début de soirée, alors principalement côté Ardèche et un petit peu sur le nord Drôme, mais attention, ça pourrait se développer un petit peu de partout, donc prudence, ces orages localement pourraient être costauds avec de la grêle, hein. Bon, puis avec l'arrivée de la nuit ça va se calmer, mais ça vous connaissez, c'est comme d'habitude. Voilà, température maximale, c'est lourd, 31 degrés. Pour mardi 9, c'est un ciel voilé. Bon, il fera beau, soleil sera là, mais pas franc quand même. Hein. Avec un peu de mistral, 40 km/h, des températures de l'ordre de 24 degrés. Là, elle est maximale, 24 degrés. Mercredi 10, c'est un temps bien ensoleillé, du mistral, 50 km/h, température 24 degrés, et tout. Et puis pour le jeudi 11, c'est peu nuageux, toujours du mistral et des températures de l'ordre de 26 degrés. Donc à bien noter les amis, que dans la semaine, on a déjà tous les jours le mistral qui va nous accompagner tous les jours à partir de mardi du mistral. Alors pas spécialement fort, 40-50 km/h, mais bon voilà, il sera là tous les jours, principalement en vallée du Rhône comme d'habitude. Et puis, petite information, pour le week-end prochain, on devrait avoir un week-end estival, vraiment du plein soleil, avec des maximales qui atteindront la barre des 30 degrés, mais qui ne les dépasseront pas, parce que justement, ce mistral va limiter une hausse trop nette des températures. Donc pour une fois, je dis bien, pour une fois, on peut lui dire merci au mistral. Parce qu'on respire la journée, la nuit c'est pas trop chaud. En fait, c'est l'idéal.
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3: Vous pourrez donner votre sang en collecte fixe ce lundi au 72 avenue du Docteur Santi à Valence de 9h à 14h. Et vous pourrez également donner votre sang en collecte mobile ce lundi 8 juin à Lyons, à la Maison de Pays, de 8h30 à 12h30, ainsi qu'à Romans, à la salle Charles-Michel, et ce de 9h à 13h. Chaque année, les dons de sang permettent de soigner 1 million de malades. En Auvergne-Rhône-Alpes, 1400 dons de sang sont nécessaires chaque jour pour satisfaire les besoins des patients. Aujourd'hui encore, le stock de produits sanguins reste fragile et la mobilisation de tous est indispensable. Et pour rappel, il n'existe pas de produits capables de se substituer au sang humain. C'est parce que les produits sanguins ont une durée de vie limitée et que les besoins sont permanents que vos dons sont précieux et essentiels.
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15: Aujourd'hui, nous sommes le 8 juin. Il est le dernier vainqueur de la classique cycliste Bordeaux-Paris. En 1988, le breton Jean-François Arrault est né le 8 juin 1958. Le costamoricain fut le coéquipier d'un autre célèbre natif des Côtes d'Armor, un certain Bernard Hinault. Notre portrait du jour nous emmène un peu plus au sud que la Bretagne. En Espagne, du côté de Madrid, nous allons parler de Santiago Bernabéu. C'est un grand monsieur du football qui poussait ses premiers cris ce 8 juin 1895. Cet homme n'est autre que Santiago Bernabéu. Avant de donner son nom au stade du Real Madrid en 1955, encore d'être le président iconique des Merengues, il fut surtout joueur du club de la capitale espagnole. Avec le maillot blanc, Santiago fut un honorable attaquant, membre de l'équipe première dès l'âge de 17 ans. Il inscrira plus de 200 buts en près de 15 ans de carrière de joueur. Quelques années plus tard, c'est sur un autre terrain que nous allons le retrouver, le terrain de la gouvernance sportive. Présent au conseil d'administration du club madrilène depuis quelques temps, c'est en 1943 qu'il en devient le président. Une présidence au long cours qui durera 35 ans. Sous lesquels Bernabéu a vu grand, faisant venir notamment lors des débuts de l'aventure européenne du Real Madrid, dès le milieu des années 50, les plus grands joueurs du foot mondial, Alfredo Di Stefano, Francisco Ranto, Ferenc Puskás ou encore Raymond Kopa. Bernabéu, président, c'est 6 Coupes d'Europe des clubs champions et pas moins de 16 championnats d'Espagne entre autres. Mais on oublie très vite, trop peut-être, qu'il n'est pas seulement le président du Real version foot, mais plus globalement de toutes les sections sportives du Real Madrid, comme celle du basket par exemple, avec laquelle sa réussite sera tout aussi prenante. Santiago Bernabéu nous dit au revoir le 2 juin 1978. Sa vie, ou plutôt devrons-nous dire ses vies au pluriel, sont aussi remplies qu'un roman. Allez, on se donne rendez-vous demain pour d'autres histoires d'un jour avec Mémoire Sport.
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28: Une balade au parc François Mitterrand. C'est ce 7 juin à Romans-sur-Isère, dans le cadre des rendez-vous au jardin. Petit écrin de nature en ville, le belvédère Saint-Romain offre un point de vue extraordinaire sur l'Isère. Une visite où géologie, architecture et histoire s'entremêlent pour mieux comprendre l'aménagement paysager de ce parc et son intégration dans son environnement. C'est ce 7 juin. Le rendez-vous est fixé à 14h30, quai Sainte-Claire, à Romans-sur-Isère. Et pour en savoir plus, valenceromanaglo.fr. Performance poétique avec Radio Fréquence Monde, c'est ce 10 juin à Valence. Une performance poétique tout public et ce dès 12 ans. Et toi, qu'est-ce que tu écoutes ? C'est cette question qu'Émile Dallage, enseignante-chercheuse à l'Université de Lille, a posée aux femmes d'un camp de réfugiés de Grande-Synthe, près de Dunkerque. De cette enquête sociologique originale, de ses rencontres bouleversantes et de ses paysages sonores, est née une performance qui raconte combien la musique peut être un refuge émotionnel dans les conditions précaires de la migration. Avec Émile Dallage au récit, Frédéric Lamblin au chant et Elisa Kalaer au violon ont conçu ensemble un dialogue entre recherche, poésie et musique comme une incarnation possible de toutes ces voix de réfugiés. Le violon, le chant, le poème nous amènent là-bas autant qu'ils nous ramènent ici, dans nos silences, une histoire de musique et de partage. Ce 10 juin, c'est à 18h30 au 14 rue Louis Gallet à Valence. Toutes les infos sur le-cpa.com. Le marché des créateurs à Romans, n'oubliez pas, c'est tous les premiers dimanches du mois et ce de 8h30 à 12h30. Le marché alimentaire, place Maurice Faure, battant son plein tous les dimanches. La ville de Romans a donc décidé d'intégrer de la créativité à ce rendez-vous hebdomadaire en vous proposant ce marché des créateurs dédié aux métiers d'art. Et c'est sur le parvis de la collégiale Saint-Bernard en continuité directe avec le marché alimentaire. Vous retrouverez des créateurs talentueux vous proposant des produits uniques, faits main et éco-responsables. Et parmi les projets proposés, bijoux, céramique, verre, atelier de bois, accessoires en couture, bougies, décorations, illustrations et bien d'autres sur ce marché des créateurs. C'est tous les premiers dimanches du mois, donc de 8h30 à 12h30, et ce jusqu'au 4 octobre.
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28: Ce mardi 26 mai à 19h30, l'Espace des Collines à Saint-Donat accueillera un spectacle pour le moins original dans le cadre du Festival des Monstrueuses Rencontres, Fugacité Slam, une création qui mêle slam, beatbox et musique baroque, portée par des artistes de la scène lyonnaise. Et pour nous en parler aujourd'hui, je reçois Monsieur Yves Muller. Bonjour.
0: Bonjour.
28: Alors tout d'abord, quel est l'esprit de ce Festival des Monstrueuses Rencontres et en quoi ce spectacle Fugacité Slam s'y intègre particulièrement bien?
0: Alors ce festival qui a lieu depuis de nombreuses années et qui est conduit par la MJC de Saint-Donat-sur-l'Herbasse a pour but de présenter des spectacles à la fois à un public jeune, à un public d'adolescents, de collégiens, de lycéens, et de présenter donc un spectacle qui est une passerelle entre ces jeunes adolescents et les adultes. Donc à travers des spectacles de danse, de musique, à travers des spectacles théâtrales. C'est un lien et une passerelle générationnelle qui permet à chacun de découvrir des créations relativement originales pendant une semaine, en fin d'après-midi, en soirée, à l'Espace des Collines. Et nous y prenons part cette année, comme ce fut le cas les années précédentes.
28: D'accord. Et pouvez-vous présenter en quelques mots ce concert, Fugacité ?
0: Alors Fugacité, comme vous avez commencé à le dire, c'est une rencontre originale entre le slam, entre le beatbox et le concert de l'Hostel Dieu, qui est un groupe, on va dire, un ensemble musical baroque lyonnais. Et c'est une rencontre poétique, je dirais, où la musique baroque fusionne avec l'univers hip-hop. Deux artistes phares de la scène lyonnaise, donc Mehdi Kruger, qui est le slammer, et Tico, qui manie le beatbox, montre à quel point on peut associer des musiques contemporaines, des musiques de rue, des street music, avec une musique baroque. On l'ignore souvent, ces nouvelles musiques s'inspirent de la musique baroque ou de la musique classique. Et ces créations le montrent pleinement et permettent à un public jeune, à un public également adulte, eh bien, de connaître à travers ces musiques modernes qu'ils écoutent souvent quotidiennement, les passerelles et les connexions qui existent avec des musiques beaucoup plus traditionnelles, beaucoup plus anciennes.
28: Et comment est née cette idée de fusion entre des univers aussi différents ?
0: Alors l'idée, elle réside dans notre directeur artistique, Franck-Emmanuel Comte, qui à la fois dirige le concert de l'Hostel Dieu lyonnais et le centre musical Jean-Sébastien Bach, avec sa programmation et avec sa présence lors des concerts. Sa volonté, c'est effectivement de marier la musique moderne avec la musique ancienne, avec des créations qui datent de l'époque de Bach, de Vivaldi, de Monteverdi, que nous entendrons d'ailleurs dans cette création Fugacité Slam, avec des musiques modernes. L'objectif étant de conquérir un public éloigné de notre musique baroque et classique, de renouveler un public, et c'est à travers cette forme de passerelle qui existe depuis longtemps, mais surtout sur la scène lyonnaise, mais qui est aujourd'hui présentée et proposée dans la Drôme des Collines, donc en partenariat avec la MJC, depuis maintenant 3 ans. L'année dernière, par exemple, c'était un concert baroque hip-hop, déjà avec un danseur baroque et un danseur hip-hop, et c'est un concert qui a un grand succès, je dirais, dans le sens où, en parallèle, des ateliers de slam, cette année, sont organisés avec les deux collèges de la commune, avec les quatrièmes de ces deux collèges. Des ateliers qui, après, sont restitués pour l'ensemble des classes de quatrième au gymnase du collège Joséphine Becker. Donc ça, c'est de l'après-midi du 26. Et le soir, les adolescents sont invités à amener leurs parents pour qu'eux-mêmes découvrent ce que leurs enfants ont fait en atelier, le découvrent, mais cette fois-ci avec sur scène des musiciens professionnels.
28: Et revenons au public, comment est-ce qu'il réagit à ce mélange entre musique ancienne et culture hip-hop ?
0: Alors il est pour le moins surpris, étonné. Il ne s'y attend pas. C'est une découverte et c'est un franc succès à chaque fois. L'espace des collines affiche complet lors de tous ses concerts. Ce sera encore le cas cette année. Il affiche complet aussi par une tarification très attractive. Pour ce concert, le tarif plein public, le tarif plein tarif est de 10 euros. Une décision qui a été prise par le Centre musical pour l'ensemble de son année de programmation, c'est de proposer la gratuité jusqu'à 18 ans.
28: D'accord.
0: Et c'est une manière aussi de démocratiser la musique baroque et d'attirer un public qui, à tort ou surtout à tort, estime que ce sont des programmations, des concerts élitistes qui sont souvent hors de prix et donc impossible d'y prendre part. L'objectif de cette gratuité, c'est justement d'attirer un public nouveau pour lui faire découvrir, et souvent il repart surpris, étonné, et il a envie de redécouvrir d'autres concerts similaires. Donc nous espérons que cette année ce concert aura le même succès que les années précédentes et enthousiasmera comme ce fut le cas. Nous sommes très confiants puisque les retours qui sont faits et par les adolescents et par leurs parents sont extrêmement positifs, et on nous dit à chaque fois: j'espère que vous reviendrez l'année prochaine et que vous serez à nouveau programmé dans le cadre de ces monstrueuses rencontres.
28: Et est-ce que les morceaux baroques sont revisités ou complètement réinventés?
0: Alors ils sont revisités, pas inventés, ils sont adaptés et ils sont retravaillés, mais la base, la composition est la même. Mais effectivement, il y a quelques libertés qui sont offertes, qui sont proposées pour justement s'adapter, là en l'occurrence, au slam et au beatbox.
28: Et côté information pratique, où peut-on vous retrouver?
0: J'invite le public à aller sur le site internet de la MJC, ce qui vous permettra de voir l'ensemble de la programmation. Moi, j'invite également vos auditeurs à aller sur notre site internet, www.cmi-bac.com. Ça permettra à vos auditeurs de se faire une idée aussi de ce que nous faisons par ailleurs, puisque ça, c'est un concert dans le cadre d'un festival, mais le CMI, c'est 15 concerts dans l'année. C'est notre festival, qui est le moment phare, qui aura lieu cette année du 25 juillet au 2 août. Il se déroulera sur la commune de Saint-Donat, la commune de Châteauneuf-de-Galore et la commune de Mantes, dans des lieux de patrimoine à découvrir ou à redécouvrir. Hein. Donc, je les invite à aller sur notre site, à prendre connaissance. Et je dirais, pour finir, chose extrêmement importante, en partenariat cette fois-ci avec le Palais idéal du Facteur Cheval, un concert exceptionnel le mercredi 1er juillet. Le mercredi 1er juillet à 21h, un concert face au Palais du Facteur Cheval, de musique baroque, là encore, et de danse hip-hop.
28: Donc, je rappelle que le concert Fugacité Slam, c'est ce mardi 26 mai à 19h30 à l'Espace des Collines, à Saint-Donat, dans le cadre du festival Les Monstrueuses Rencontres, un rendez-vous original, donc à ne pas manquer, à la croisée des styles et des époques. Monsieur Higuler, merci et à bientôt.
0: Merci, et puis j'espère vous retrouver, vous également, et vos équipes de Radio Zigzag, partenaires du CMI depuis 2 ans. Nous vous accueillerons avec grand plaisir.
28: Merci et à très bientôt sur nos ondes.
0: À très bientôt, merci beaucoup. 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
1: Concert Voix et Musique Corse, ce 13 juin, c'est à Rouen avec I Messaggeri. Messaggeri Voix et Musique de Corse fêteront leurs 30 ans cette année. I Messaggeri est une musique vivante en perpétuel mouvement, portée par une énergie créative sans faille. Fondée en 1996 par les frères Fabrice et Jean-Michel Adriani, le groupe I Messaggeri est devenu une référence incontournable de la scène musicale corse. Avec 5 albums à leur actif et des centaines de concerts donnés à travers l'Europe, ils ont su conquérir un public toujours plus large grâce à des textes puissants et une musique sincère. Et vous pourrez les découvrir, si vous ne les connaissez pas encore, ce 13 juin, c'est à 20h à l'église Notre-Dame de Lourdes, à Romans-sur-Isère. Toutes les infos sur imessagerie.co. Et dans le cadre du festival de printemps, ce 12 juin à Romans-sur-Isère, un concert avec les Requiem de Forêt, avec un chœur, un orchestre et un orgue. Venez donc nombreux ce 12 juin, c'est à 20h30, aux 3 places Maurice Faure à Romans-sur-Isère. Toutes les infos sur orgue-saint-barnard.unblog.fr.
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1: Valence Roman Agglo lance une consultation citoyenne pour construire son projet de territoire 2026-2032. Valence Roman Agglo ouvre en effet aujourd'hui une consultation en ligne destinée à l'ensemble des habitants du territoire. L'objectif, recueillir la parole citoyenne avant la validation du projet de territoire en décembre 2026. Un projet de territoire construit avec ses habitants pour les 6 prochaines années. Valence Roman Agglo élabore son projet de territoire qui définira les grandes orientations et priorités d'action jusqu'en 2032, et pour que ce projet reflète fidèlement les réalités et les aspirations de ses habitants, l'Agglo a choisi de vous consulter directement. Les résultats de cette consultation alimenteront les travaux des élus communautaires avant la validation du projet en décembre. Des questions concrètes sur la vie quotidienne, en quelques minutes, vous êtes invités à vous exprimer sur les grands domaines de compétences de l'Agglo: sentiment d'appartenance et fierté territoriale, transition écologique et climatique, accueil de la petite enfance, culturelle et sportive, mobilité durable, gestion des déchets, économie locale ou encore solidarité intercommunale. Pour participer à la consultation, c'est très simple, vous vous rendez sur valenceromanaglo.fr.
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0: Une visite ce 13 juin, c'est à Romans-sur-Isère avec les fouilles de la maison du Bouton et de l'hôtel de Loule. En effet, une campagne de fouilles archéologiques a été menée sur le bâti de la maison du Bouton et l'hôtel de Loule adjacent lors d'importants travaux de restauration. Et vous pourrez découvrir ce 13 juin les informations dévoilées par les fouilles de ces riches demeures. C'est un rendez-vous fixé à 10h30 à la maison du Bouton, rue du Mouton à Romans-sur-Isère. Info et Réza, valenceromanaglo.fr. Et du 12 au 14 juin à Chabeuil, ce sera les rencontres tinténophiles avec Voyage spatio-temporel en fusée. Le thème de l'édition 2026 des rencontres tinténophiles s'articulera en effet autour de la fusée. Exposition prestigieuse, son et lumière, banquet gaulois, bourse tinténophile, carnaval. Beaucoup de temps fort à partager tout le week-end. Parti en 2023 des Flandennes, avec à son bord les personnages d'objets Lune et Doc d'Emmett Brown, héros de Retour vers le futur, sera de retour de mission expérimentale spatio-temporelle. On y apprendra que l'équipage est parti à la rencontre des héros du journal de Tintin, qui fêtera en 2026 son 80e anniversaire, et que la fusée a traversé différentes époques. Son atterrissage, qui est prévu le vendredi, sera marqué par deux grandes journées de rencontres tintinophiles et multi-BD, mais la fusée trouvera-t-elle bien son époque? Elle pourrait, qui sait, atterrir sur la colline La Gontarde, aux riches passés où de mystérieux phénomènes pourraient intervenir. Et pour le programme, tout le week-end, exposition prestigieuse, vendredi 12 à 21h un son et lumière, samedi 13 à 20h un banquet gaulois animé par le groupe de Celtic Rock La Taverne, et le dimanche 14 à 15h le carnaval des 80 ans du journal de Tintin. C'est donc du 12 au 14 juin à Chabeuil.
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1: Visitons aujourd'hui la Villa Sestier. Il s'agit là du plus gros ensemble Art Nouveau au sud de Nancy. Et au nord de Barcelone, la Villa Sestier vous ouvre ses portes. Le propriétaire vous contera son histoire et vous fera découvrir ses trésors cachés. Depuis 2016, la Villa Sestier est classée pour son décor, qui constitue en effet un unique exemple d'intérieur Art Nouveau conservé en l'état en France. Pour visiter, il faut téléphoner en amont. Ouverture du 1er juin au 8 octobre, fermée les lundis, visite de 9h à 12h et de 15h à 18h, toujours sur réservation par téléphone. Des visites de groupe sont possibles. La Villa Sestier est située au centre de route de Cré à Sauzet.
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0: Troisième édition de Champos Festilac Trail, c'est 6 et 7 juin au lac de Champos à Saint-Donat-sur-l'Herbasse, avec pour le 6 juin un trail de 16 et 7 km à partir de 16h, le 7 juin un trail de 21 km à partir de 8h30 et de 30 km à partir de 8h, circuit d'hiver et ombragé, c'est 6 et 7 juin au lac de Champos de Saint-Donat-sur-l'Herbasse, toutes les infos sur news.sportandconnect.com. Le 7 juin, à Bourg-lès-Valence, ce sera la troisième édition de Family Day, une journée festive et conviviale qui vous attend, placée sous le signe de la famille, du partage et de la bonne humeur. Avec au programme des animations pour petits et grands, un marché artisanal et plein d'autres surprises tout au long de la journée, avec également un tirage au sort de la tombola des commerçants. Cette journée est animée et organisée par la Dynamique Bourquaine et c'est au parc Giraudet à Bourg-lès-Valence de 10h à 20h où vous trouverez donc marché exposant, animaux de la ferme, animation musicale et restauration buvette.
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1: Il est 13h.
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2: Merci d'avoir choisi Radio Zigzag, votre radio locale, ici, là, dans le Rovaltin. 102 FM en Vallée du Rhône et 102.4 FM dans le bassin romanais. Alors, on va parler de la météo, les amis, j'ai une bonne nouvelle, dans le sens où il va faire beau, et surtout, il fera pas trop chaud. Ça, c'est la bonne nouvelle. Bon, pour ce lundi 8, attention, confrontation de masse d'air, on pourrait partir à l'orage quand même dans l'après-midi et surtout en début de soirée. Alors principalement côté Ardèche et un petit peu sur le nord Drôme. Mais attention, ça pourrait se développer un petit peu de partout. Donc prudence, ces orages localement pourraient être costauds avec de la grêle. Hein. Bon, puis avec l'arrivée de la nuit, ça va se calmer, mais ça vous connaissez, c'est comme d'habitude. Voilà, température maximale, c'est lourd, 31 degrés. Pour mardi 9, alors mardi 9, c'est un ciel voilé. Bon, il fera beau, le soleil sera là, mais pas franc quand même. Hein. Avec un peu de mistral, 40 km/h, des températures de l'ordre de 24 degrés. Là, elle est maximale, 24 degrés. Mercredi 10, c'est un temps bien ensoleillé, du mistral, 50 km/h, température 24 degrés, et tout. Et puis pour le jeudi 11, c'est peu nuageux,

0: toujours du Mistral et des températures de l'ordre de 26 degrés. Donc à bien noter les amis que dans la semaine, on a déjà tous les jours le Mistral qui va nous accompagner, tous les jours à partir de mardi du Mistral. Alors pas spécialement fort, 40-50 km/h, mais bon voilà, il sera là tous les jours, principalement en vallée du Rhône comme d'habitude. Et puis, petite information, pour le week-end prochain, on devrait avoir un week-end estival, vraiment du plein soleil, avec des maximales qui atteindront la barre des 30 degrés, mais qui ne les dépasseront pas, parce que justement, ce Mistral va limiter une hausse trop nette des températures. Donc pour une fois, je dis bien pour une fois, on peut lui dire merci au Mistral, parce qu'on respire la journée. La nuit, c'est pas trop chaud. En fait, c'est l'idéal. Quoi.
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1: Aujourd'hui, dans notre chronique des sorties incontournables, embarquons du côté de Saint-Jean-en-Royans, au col de l'Écharasson. Depuis la pittoresque et vertigineuse route de Comblaval, partez découvrir la montagne de l'Écharasson. Cette randonnée qui alterne entre sous-bois et clairières vous guide notamment sur les pas des charbonniers d'autrefois. Vous y sillonnerez notamment la route de Comblaval qui fut construite en 1893 et 1898 pour améliorer l'exploration forestière et l'acheminement du bois de la forêt de Lente vers la vallée. Cette route aujourd'hui touristique est grandiose, taillée à flanc de falaise. Elle domine la Comblaval, une reculée karstique de près de 4 km. Sans parler des somptueuses clairières. Une balade de niveau moyen, 8,8 km pour environ 3 heures, 407 mètres de dénivelé. Il s'agit d'une boucle. Très belle randonnée à vous.
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2: C'est vrai, merci d'accepter l'interview.
3: Avec plaisir.
2: J'appuie sur record et puis c'est à vous.
3: Ok, mais on peut se tutoyer peut-être.
2: Ok.
3: Alors.
2: Si tes chansons passent pas au supermarché, ça veut dire qu'elles ont pas supermarché.
3: C'est vrai, mais tu sais, c'est pas faute d'essayer. Mais faut croire que je suis pas efficace. De toute façon, j'ai toujours préféré les gens assis au fond de la classe.

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1: Une balade nature ce 7 juin, c'est sur les hauteurs de Chabeuil. Cheminer à travers l'histoire de Chabeuil depuis des points de vue remarquables, observer le paysage et l'influence de l'environnement naturel sur l'évolution de l'implantation du village et sur sa construction, aborder son histoire à travers le prisme de son paysage. Chaussures de marche recommandées pour cette journée du dimanche 7 juin. C'est à partir de 9h30 et le rendez-vous est fixé à la porte monumentale de Chabeuil. Il y a plus d'infos, valenceromanaglo.fr. Ce 13 juin, du côté de Chabeuil, il y aura un banquet gaulois et un concert avec Nataverne. Faites donc vivre un vrai banquet gaulois, clin d'œil à la BD Alix. Le célèbre héros gallo-romain créé par Jacques Martin est vivant à l'époque de Jules César. Vous mangerez comme en moins 51 avant Jésus-Christ, à savoir assiette creuse et cuillère en bois pour une immersion totale. Possibilité de venir en tenue d'époque également pour assister au banquet. Attention, les places sont limitées. Billetterie sur Eloasso-Chabeuil, Histoire et Patrimoine. C'est uniquement sur réservation. Avec au programme à 20h, donc ce banquet gaulois et le 22h, le concert avec Nataverne. Et ça se passera à l'espace communal de Chabeuil, tout cela dans le cadre des rencontres tintinophiles 2026.
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2: Bonjour, bonjour, c'est l'actu du lundi. Elle nous a quittés ce vendredi 5 juin. Bernadette Chirac a rejoint son époux à l'âge de 93 ans. Je suppose que son arrivée là-haut a été fêtée triomphalement, en fanfare. Pour nous en parler, c'est Michel Galabru.
3: Ah, en fanfare, oui, vous le dites, hein. Clairon, accordéon, ça va, c'était pas n'importe qui la Bernadette. Un caractère bien trempé. Et du coup, là-haut, eh bien, pour nous, ça va pas être la rigolade, hein. Et je peux vous dire, et monsieur Chirac est là pour vous en témoigner.
4: Toc, toc, toc.
3: Oui, hein, qui est là?
4: Votre Bernadette, mon Jacques.
3: Bernadette qui? C'est quoi la chanson?
4: Mais qu'est-ce qu'il me raconte? C'est pas une chanson, Jacques. Je viens vous retrouver.
3: Ah, c'est pas vrai. C'est pas le jeu du toc, toc qui est là, et puis après, il y a une chanson. Ah, oh, mais quelle bonne nouvelle, ma tortue!
4: Mais cachez votre joie, Jacques!
3: Oui, enfin bon, c'est-à-dire que jusque-là, on s'amusait bien là-haut. Je faisais le beau entouré de Brigitte Bardot, Claudia Cardinal, Marilyn Monroe...
4: Eh bien, la récréation est terminée!
3: Comme vous le dites, mais bon, pour moi... Alors, c'est fini la tête de veau, les petits écarts à la bibine. Mais Bernadette, tu aurais pu rester en bas un peu plus longtemps. Il va s'ennuyer, le Michel Drucker. Enfin, lui, il va tous les enterrer, hein. Bon, c'est gentil de venir me rejoindre, ma tortue, mais c'est beaucoup trop tôt. J'ai même pas eu le temps d'organiser une petite sauterie pour fêter ça.
4: Fini les sauteries, mon Jacques. Fini les écarts. Allez plutôt préparer la soupe.
3: Ah, il manquait plus que ça, hein. Bon, alors pour toi, ma tortue, j'ai une surprise. Le Giscard va jouer un petit air d'accordéon. En attendant, hein, faute de mieux, on va faire dans le fossile de Vulcania. Allez, vas-y, végé, fais péter le diatonique.
5: Bernadette, moi je lui dis au revoir.
3: Oh, mais il a rien compris, le VGE. Et l'accordéon, alors? C'est pour qui? Oh, c'est vieux, complètement bouché.
2: Ouais, il y a de l'ambiance là-haut. Et en bas, les supporters sont nombreux. Didier Deschamps fait partie.
6: Oui, bah, c'est vrai que c'est trop triste, hein. Moi, ce qui va me manquer le plus, c'est certainement tous les gueuletons, les bamboches qu'on faisait grâce aux pièces jaunes.
2: Non, mais attendez, Didier, les pièces jaunes, c'est pas pour des gueuletons, c'est pour les enfants hospitalisés.
6: Oui, bien sûr, mais le problème, c'est qu'à chaque fois qu'on les invitait, ils disaient qu'ils pouvaient pas bouger, les enfants. Il fallait bien qu'on respecte les réservations au restaurant.
2: Un sacré Didier. Et hier, c'était la finale homme à Roland-Garros et c'est l'Allemand Alexander Zverev qui a remporté le titre. Danny Boone a suivi ce match.
7: Oh, oui, oui, de toute façon, l'Allemand était ultra favori, hein, contre l'Italien, comment il s'appelait, Broccoli, Cannelloni, Ravioli.
2: Non, c'est pas beau de se moquer, Danny. Il a fait un très très beau match, un match en 5-7, l'Italien Coboli.
7: Ouais, c'est ça, ouais. Boccoli, Broccoli, Coboli. De toute façon, le temps qu'on prononce bien son nom, on l'aura vite oublié, hein, puisqu'il a perdu.
2: Pas con, Jean-Pierre.
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3: Les offres d'emploi, c'est tout de suite et c'est sur Radio Zigzag. France Travail, Pierre Latteur, recherche animateur ou animatrice. C'est pour un CDD de 6 mois, de 35 heures hebdomadaires. Vos missions, renforcer le lien social des résidents. Vous organiserez et animerez des activités collectives, jeux, repas à thème et anniversaires, ainsi que des sorties extérieures avec échanges intergénérationnels, activités culturelles ou de loisirs. Vous serez chargé également de maintenir les capacités physiques, cognitives et psychiques des patients par des ateliers stimulants et de valoriser l'image de soi et de favoriser le bien-être. Une expérience de 1 an dans le domaine est demandée. Le permis B et le véhicule léger sont souhaités pour ce CDD de 6 mois de 35 heures hebdomadaires. Lieu de travail, l'EHPAD Les Mimosas à Charmes-sur-Rhône. France Travail Valence recherche agent courrier en horaire de nuit. Homme ou femme, c'est pour un CDD de 1 mois de 32 heures hebdomadaires. Vos missions, décharger les camions au quai arrivée et de réception, le contrôle des colis et le chargement des camions au quai de départ. Une expérience de 6 mois en manutention est demandée dans les deux dernières années. Bon français exigé pour ce CDD de 1 mois de 32 heures hebdomadaires. Lieu de travail, Valence. France Travail Valence recherche agent de restauration et d'entretien, homme ou femme, c'est pour un CDD de 12 mois, de 35 heures hebdomadaires. C'est la ville de Guihengrange qui recrute un agent de restauration et d'entretien à temps complet, et ce à partir du 1er septembre, afin d'assurer la restauration scolaire et l'entretien des locaux scolaires. Une expérience dans la restauration collective et où l'entretien des locaux est exigé pour ce CDD de 12 mois, de 35 heures hebdomadaires, lieu de travail à la mairie de Guihengrange. France Travail crée recherche agenceur ou agenceuse de cuisine. C'est pour un CDI de 35 heures hebdomadaires. Vous serez chargé d'installer de l'ameublement chez les clients, d'effectuer des déplacements sur les différents chantiers. Vous devez avoir de bonnes compétences en bricolage et maîtrise des outils. Vous êtes capable de lire et d'interpréter les plans et vous avez le sens du détail et le souci du travail bien fait. Une expérience de 1 an sur un poste similaire ou seconde œuvre serait un plus. Formation et connaissance. Permis B et véhicule léger exigé pour ce CDI de 35 heures hebdomadaires. Lieu de travail, les artisans poseurs à Livron-sur-Drôme.
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1: Il est 14h.
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2: Bonjour à tous. L'essentiel de l'actualité, le ministre de la Justice Gérald Darmanin a annoncé une vaste opération de recensement et de contrôle des dossiers judiciaires concernant des infractions visant des mineurs. Après les critiques liées à l'affaire Liana, selon lui, environ 70 000 plaintes en France concernent des faits touchant des enfants. Il a demandé au procureur de les passer en revue en priorité, avec un délai fixé au 14 juillet pour identifier les dossiers en attente ou insuffisamment traités. Le chanteur Patrick Bruel est en garde à vue depuis ce matin à Paris. Il est entendu par les enquêteurs de la police judiciaire dans le cadre d'une enquête liée à plusieurs plaintes pour violences sexuelles. Au total, le chanteur va être interrogé sur des faits concernant 13 victimes. Des avions de chasse français ont abattu un drone qui avait pénétré dans l'espace aérien de la Lettonie lors d'une mission de l'OTAN. Les deux appareils ont décollé de Lituanie avant d'intervenir pour neutraliser cet aéronef non identifié. Selon les autorités lettonnes, le drone serait entré dans leur espace aérien à la suite de perturbations liées à la guerre électronique. Et puis du football, deuxième match de préparation pour le mondial pour l'équipe de France. Les Bleus affrontent l'Irlande du Nord ce soir. Coup d'envoi de la rencontre à 21h10. Ça sera le dernier match dirigé en France par Didier Deschamps, qui quittera son poste de sélectionneur des Bleus après la Coupe du Monde.
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1: La prestigieuse course des 24 heures du Mans se déroule cette semaine et Toyota s'apprête à écrire une nouvelle page de l'histoire de l'endurance en présentant pour la première fois en public son prototype TRLH2 fonctionnant à l'hydrogène liquide. Alors que la course mythique a toujours servi de laboratoire technologique pour l'automobile de demain, cette démonstration prend une dimension particulièrement importante sur le plan environnemental.
2: Oui, contrairement à la plupart des projets hydrogène actuels qui utilisent de l'hydrogène gazeux, Toyota a fait le choix de l'hydrogène liquide, cette technologie qui permet une densité énergétique beaucoup plus élevée, offrant ainsi une plus grande autonomie tout en réduisant le volume et le poids des réservoirs. Pour la performance, c'est un bonus puisque la voiture sera plus légère et sur le plan environnemental, c'est une avancée majeure. La motorisation à l'hydrogène n'émet que de la vapeur d'eau sans aucun CO2 ni particules fines. En développant cette solution en conditions extrêmes de course, Toyota prépare des technologies qui pourront ensuite être transférées aux véhicules du quotidien, contribuant ainsi à décarboner durablement le transport lourd et les usages intensifs où la batterie électrique atteint ses limites.
1: Voilà une initiative menée dans le cadre du programme Mission H24. Ce n'est d'ailleurs pas la première fois que les 24 heures du Mans permettent des expérimentation de ce genre. La première tentative d'un moteur hybride, c'était Panos en 1998, même si la première victoire arrivera en 2012 avec l'Audi R18. Sans parler de la Nissan Delta Wing, là aussi en 2012, un concept qui permettait d'économiser du carburant. Aujourd'hui, l'accent est mis sur un carburant propre qui n'émet aucun CO2.
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1: C'est parti pour les nouveautés séries de la semaine.
2: Votre plus grande peur, qu'est-ce que c'est ?
1: Et on démarre avec Cape Fear, un criminel tout juste sorti de prison qui terrorise son avocate et sa famille.
3: Max Cady a été libéré, il est sorti de prison.
4: C'est quoi le rapport avec nous ?
3: Max Cady a purgé 17 ans pour un meurtre commis par quelqu'un d'autre.
5: C'était toi son avocate ?
3: Tu crois que Max aurait pu apprendre ce qu'on a fait ?
1: Une série avec Javier Bardem à voir sur Apple Plus TV. On reste dans un univers assez sombre avec Sous ses yeux, une mère de famille kidnappée sous les yeux de son fils, un terrible fait divers adapté d'une histoire vraie.
6: Quand j'étais petit, je suis parti me promener avec ma mère et elle n'est jamais rentrée à la maison.
7: Le meurtre sauvage d'une jeune mère est venu rompre la paisibilité d'une des banlieues de Londres les plus habitées.
8: André, comment va Alex ?
9: Est-ce qu'Alex a parlé ?
10: Si Alex est le seul témoin, ça veut dire qu'il est en danger.
11: Il ne craint rien ici.
10: Et je suis censé vous faire confiance.
1: La suite, c'est sur Netflix. Enfin, on termine avec une touche d'humour. Not Suitable for Work parle d'une bande de jeunes actifs qui tentent tant bien que mal de s'adapter au monde du travail.
12: C'est mon premier vrai jour de boulot. J'ai décidé que ce serait ma journée alpha.
13: La nouvelle, venez ici.
12: Il faut que je marque le coup. Tu es l'assistante d'une styliste de grande célébrité.
14: T'étais en train de me mater ?
12: Pardon ? Non, absolument pas.
14: Oh, c'est dommage.
12: La prévention contre le harcèlement sexuel. On touche pas aux gens du taf. Ok, signe le papier disant que je t'ai informée ou t'es virée ?
15: Oui, madame.
1: À voir sur Disney+. Voilà, c'est tout pour cette semaine. Bon visionnage.
16: Merci, voyageurs. Je chanterai volontiers vos louanges, mais j'ai trop peur que la lance écarlate ne m'entende et ne vienne nous tuer tous les deux. Ils détestent la musique. Alors, je vous retrouve plus tard. À bientôt.
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1: Il est 15h.
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2: Bonjour à tous. L'essentiel de l'actualité, le ministre de la Justice Gérald Darmanin a annoncé une vaste opération de recensement et de contrôle des dossiers judiciaires concernant des infractions visant des mineurs après les critiques liées à l'affaire Liana. Selon lui, environ 70 000 plaintes en France concernent des faits touchant des enfants. Il a demandé au procureur de les passer en revue en priorité avec un délai fixé au 14 juillet pour identifier les dossiers en attente ou insuffisamment traités. Le chanteur Patrick Bruel est en garde à vue depuis ce matin à Paris. Il est entendu par les enquêteurs de la police judiciaire dans le cadre d'une enquête liée à plusieurs plaintes pour violences sexuelles. Au total, le chanteur va être interrogé sur des faits concernant 13 victimes. Des avions de chasse français ont abattu un drone qui avait pénétré dans l'espace aérien de la Lettonie lors d'une mission de l'OTAN. Les deux appareils ont décollé de Lituanie avant d'intervenir pour neutraliser cet aéronef non identifié. Selon les autorités lettonnes, le drone serait entré dans leur espace aérien à la suite de perturbations liées à la guerre électronique. Et puis du football, deuxième match de préparation pour le mondial pour l'équipe de France. Les Bleus affrontent l'Irlande du Nord ce soir. Coup d'envoi de la rencontre à 21h10. Ça sera le dernier match dirigé en France par Didier Deschamps, qui quittera son poste de sélectionneur des Bleus après la Coupe du Monde.
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1: Joe Thomas est né à Londres en 1977, mais il a longtemps vécu au Brésil. Il a connu le succès avec de nombreux romans et surtout avec sa quadrilogie du Brésil, débutée avec Brazilian Psycho. Il est revenu sans cesse au lien entre pouvoir politique, argent et corruption en prenant pour laboratoire São Paulo et les grands scandales récents comme l'opération Lava Jato. Sa voix se distingue par une ampleur quasi documentaire qui épouse les contours d'une grande ville en crise. Voici en poche son dernier roman, Brazilian Playboy, qui explore les méandres politiques et sociaux du Brésil d'aujourd'hui. Nous sommes en mars 2016 à São Paulo. La campagne pour la destitution de la présidente Dilma Rousseff bat son plein. Sur la Praça Alexandre de Gumsmão gît le corps ensanglanté d'un jeune homme de bonne famille. L'inspecteur Mario Lemme, rencardé par un indique, est le premier sur les lieux. Bien décidé à lui faire porter le chapeau, la police militaire l'embarque. S'il veut s'innocenter, Lemme doit identifier la victime et le meurtrier. Brazilian Playboy de Joe Thomas est paru chez Point.
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3: Bonjour à tous, dans l'actualité jeu vidéo du jour. Call of Duty marque la fin d'une époque pour des millions de joueurs. Warzone s'apprête à fermer ses serveurs sur PS4 et Xbox One. L'éditeur américain a fini par trancher dans le vif. Les consoles qui ont vu naître le phénomène Warzone vont bientôt être exclues du champ de bataille, ce qui laisse des millions de joueurs face à un ultimatum inévitable. Passer à la nouvelle génération qui n'est plus très nouvelle en 2026, mais passons au faire donc ses adieux à Verdansk et ses successeurs. Pas de panique, la mise à mort de cette version ne se fera pas du jour au lendemain et l'éditeur américain compte suivre un calendrier extrêmement précis. Tout a commencé il y a quelques jours, le 4 juin, date à laquelle le célèbre jeu de tir était tout bonnement retiré des boutiques numériques de Sony et Microsoft. À partir de ce moment fatidique, il est donc impossible de télécharger le titre si vous ne le possédez pas déjà, tandis que les achats en monnaie réelle disparaissent des menus dès à présent. L'étau va se resserrer à la fin du mois, avec cette fois-ci la désactivation pure et simple de la boutique intégrée au jeu. Enfin, le coup de grâce interviendra au lancement très attendu de la saison 1 de Call of Duty Modern Warfare 4, qui coïncidera donc avec la fin de la saison 6 de Black Ops 7. Ce jour-là, les serveurs affichent écran noir pour les possesseurs de PS4 et Xbox One. C'est évidemment la question qui brûle les lèvres de toute la communauté. Qu'advient-il des dizaines, voire des centaines d'euros investis dans des skins d'opérateurs et des camouflages d'armes? Heureusement pour les joueurs les plus investis, la transition a été pensée pour éviter toute perte financière majeure. La monnaie virtuelle de la franchise est en effet liée à votre compte utilisateur ainsi qu'à votre écosystème de prédilection. Concrètement, si vous avez accumulé un beau pécule sur PS4, celui-ci vous attendra bien sagement lorsque vous franchirez le cap vers la PS5. On se retrouve très vite avec d'autres actualités jeux vidéo.
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1: Il est 16h.
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63 sur cette EP 7 pouces, 45 tours. À l'époque, il y a 4 titres. Il y a une chanson qui s'appelle Ne sois pas si bête, qui est une adaptation de Stand a Little Closer. Il y a Savage Them, une adaptation de Hip Huggers. Il y a J'entends cette musique et Pense à moi. Est-ce que vous voyez de qui je veux parler? Avec Alain Goraguer et son orchestre. La chanson que nous en avons écoutée, la première, cette adaptation de The Lowry Sisters Stand a Little Closer, a été produite par Denis Bourgeois et a été adaptée en français par Pierre Delanoë. Et moi, ce que j'aime beaucoup dans ces cas-là, comme c'est son tout premier disque, vous avez un petit peu la biographie de la chanteuse derrière. Alors, je vais vous lire la biographie, peut-être vous allez deviner la chanteuse. Elle aime le jazz, les slow un peu tristes, le rythme des twisters américains, Charles Aznavour et Claude Nougaro. Elle chante depuis toujours pour son plaisir, en s'accompagnant au piano ou à la guitare, et depuis un an, pour préparer son premier disque. Avec Robert Gall et Jacques Datin, elle a écrit un peu et répété beaucoup « J'entends cette musique et pense à moi ». Et pour faire danser ses amis, elle ne dit pas « copain », elle a choisi « Ça va, je t'aime » et « Ne sois pas si bête ». Alain Goraguer a écrit ses 4 arrangements sur mesure. Gilbert Collard a planté ses micros et le tour a été joué. En fait, non. Il reste le plus important. Il faut que vous, cela vous plaise au moins un peu, peut-être beaucoup, si possible passionnément. France Gall a 16 ans. Et c'est France Gall qui débute cette émission du Grenier d'Anto aujourd'hui avec son tout premier 45 tours. Voici Ne sois pas si bête. Et j'ai oublié de préciser, en version vinyle. C'est parti pendant une heure, bienvenue.

0: Extrait du premier 45 tours de France Gall, à peine âgé de 16 ans, France Gall sort Ne sois pas si bête que nous avons entendu tout à l'heure, adapté par Pierre Delanoë. Et puis ce titre Ça va, je t'aime, qui est aussi l'adaptation d'un classique anglais à cette époque. J'adore me replonger comme ça dans ces vieux disques, puisque après on connaît la carrière extraordinaire de France Gall, et là on a vraiment le tout début, comment sa carrière est lancée. Alors là c'est pareil, le disque que j'ai entre les mains, alors vous m'excuserez, il est un petit peu abîmé, donc ça va un petit peu s'entendre que c'est un disque vinyle à l'antenne. Il y a des chansons comme L'idole des femmes, Les filles, ça me tuera, et puis Marina. Et puis bien sûr, celle qui a lancé sa carrière, il avait quand même chanté Moi j'attends Adèle en 1958, qui avait pas trop marché, mais il s'avère que c'est bien ce titre-là qui lancera sa carrière, vendu à plus de 75 000 exemplaires. Le 4 titres que j'ai entre les mains lancera la carrière de Pierre Perret, voici Le Torboyau, sorti en 1964. Pierre Perret dans le grenier d'Anto, et comme je vous l'ai dit, ça va craquer pas mal, c'est la version originale du Torboyau.
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1: Qu'est-ce que j'aime Pierre Perret. À l'instant, Tonton Cristobal avec une version originale que l'on n'entend pas souvent, puisque la version que l'on retrouve sur les compacts disques, c'est une version qui a été refaite quelques années plus tard, et celle-ci c'est vraiment la version originale de 1967, Tonton Cristobal. Et l'année d'avant, bien sûr, il cartonnait avec les jolies colonies de vacances. Pierre Perret, artiste exceptionnel et extraordinaire. J'aimerais consacrer une émission complète à Pierre Perret, et peut-être vais-je réussir à vous proposer ça l'année prochaine, qui sait. On continue avec un autre artiste aussi, alors on reste dans ces mêmes décennies là, hein. On repart en 1963, c'est son premier disque, il a 18 ans, il a gagné 3 ans auparavant un concours à Radio Luxembourg, il remporte la finale à Paris bien sûr. Et alors, comment essayer de vous le faire deviner sans vous donner son nom? Sur l'arrière de la pochette, c'est noté compositeur, parolier, interprète. Voici un des plus solides espoirs de la chanson française. 18 ans, italo-belge, musicien original, très doué vocalement. Vous entendrez parler de lui avant longtemps. Il voit s'ouvrir devant lui une carrière artistique de tout premier ordre. Sur ce disque-là, il y a des titres comme « En blue jean et blouson de cuir »,« Fais-toi croque-mort »,« Laissons dire » et « Sans toi, mamie ». Voici Salvatore Adamo, qui se fait appeler à cette époque-là tout simplement Adamo. Il a tout juste 18 ans. Voici « Sans toi, mamie », son tout premier succès.
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En 1963, Sans toi, mamie, Salvatore Adamo, qui se fait appeler Adamo tout simplement. Il a 18 ans à peine et c'est compliqué pour lui parce que ce disque que vous venez d'entendre, qui sera son premier succès, bah au début, les radios n'en veulent pas. Il a même reçu ce commentaire, refusé pour voix désagréable. Et c'est son papa qui a eu une idée assez intelligente. À l'époque, dans les cafés, il y avait des jukebox. Et du coup, il fait une campagne jukebox où il va voir tous les cafés et leur donne ce disque de son fils. Et ce sont les cafés et le public finalement qui fera le succès de Salvatore Adamo, qui reste 6 mois en tête des hit parades avec Sans toi mamie. Et en 63 également, c'est Annie Cordy qui va le pousser sur le devant de la scène avec sa première télévision. Sa première télévision, il va le faire avec son troisième disque. Son troisième disque s'appelle Tombe la neige. Et Tombe la neige, c'était ça, toujours en version vinyle. Tombe.

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1: C'est sur son troisième 45 tours, 4 titres que nous retrouvons J'ai raté le coche. Et forcément, juste avant, Tombe la neige. C'est exactement sur ce même 45 tours que l'on retrouve Adamo. On va revenir un petit peu en arrière. On a écouté le premier et le troisième, mais écoutons le deuxième 45 tours d'Adamo. J'adore la petite présentation à l'arrière. Comme je vous ai dit tout à l'heure, ça a été compliqué pour Adamo de s'imposer au début de sa carrière. Et grâce à son père et au fait de mettre son disque dans les cafés, dans les jukebox des cafés, eh bien Adamo reçoit une certaine notoriété en 6 mois. Et justement, à l'arrière du second disque, c'est noté « Qui aurait cru qu'un poète arriverait en à peine 6 mois à être l'égal des plus illustres de nos idoles du moment ? C'était une gageure, et pourtant ce jeune garçon, à la voix rock et prenante, a su s'imposer sans bruit avec ses propres chansons, tour à tour sensibles et puissantes, numéro 1 sans conteste, en Belgique, au Luxembourg et en Italie. Adamo, grâce à son premier disque, a conquis les Français à leur tour, qui ont su reconnaître en lui un créateur profondément original. » On continue avec « Crier ton nom », version vinyle. Voici Adamo dans le grenier d'Anton.

N'est-ce pas merveilleux de réécouter ces titres en version vinyle? J'adore ce son, alors même si ça craque un peu, même si les disques sont un petit peu abîmés avec le temps, vous vous rendez compte quand même, ce sont des disques du début des années 60, là on est en 63 avec ce qu'on vient d'écouter, n'est-ce pas merveilleux? Donc forcément que le temps n'a pas forcément aidé à rendre un son beaucoup plus clean. On va repartir de l'autre côté du temps avec une chanson que l'on adore d'Adamo, toujours en vinyle. Voici J'avais oublié que les roses sont roses, vous êtes dans le grenier d'Anto et c'est une 100% vinyle aujourd'hui. J'ai rebranché la platine, enfin je l'avais pas débranché en vrai, mais c'est vrai que c'est moins évident de faire toujours des émissions avec des disques vinyles.

Quel bonheur de réécouter Salvatore Adamo. Avec ce titre-là, grand classique, j'avais oublié que les roses sont roses en 1971. Adamo, à l'instar de Pierre Perret, je pense que ouais, l'année prochaine, je vais essayer de faire une spéciale. Faut que je mette une note d'ailleurs. Une spéciale sur Adamo pour réécouter, alors, non pas forcément ses grands succès que l'on connaît tous, mais aller chercher un petit peu dans les titres méconnus d'Adamo, parce qu'il y a des perles, il y a des pépites, comme vous pouvez l'entendre, assez régulièrement dans ce grenier. Allez, on continue la direction, l'année 1965. En 65, elle est très très bien installée en France. Elle s'appelle Sheila et elle nous chante le folklore américain, et c'est tout.

La femme de mon ami Enrico Macias à l'instant dans le grenier d'Anto, extrait du 45 tours 4 titres où l'on retrouvait Enfant de tout pays que nous avons écouté tout à l'heure, qui est un classique d'Enrico Macias. À cette époque-là, il avait déjà sorti Adieu mon pays, il avait déjà sorti L'Oriental ou encore Constantine. Enrico Macias, grand chanteur de la chanson française, voilà, que l'on retrouve ici dans ce 45 tours. Aujourd'hui, j'ai voulu faire un tour des 45 tours. Alors on est plutôt resté dans les années 60, je vous l'avoue, parce que j'aime vraiment cette période-là. Il y a un petit peu de tout. On peut passer du folklore américain de Sheila à La femme de mon ami à l'instant d'Enrico Macias. C'est ça que j'adore aussi avec ces années-là. Et on est revenu vraiment à la source du grenier d'Anto, puisque à la base, quand j'avais conçu cette émission, déjà c'était pas fait pour durer, c'était pour faire une ou deux émissions. Et le concept, c'était des émissions complètement en version vinyle, donc tous les disques que vous entendiez à l'antenne passaient sur la platine vinyle, un petit peu comme à l'époque, à la grande différence où les disques ont vieilli et qu'on entend forcément craquer et qu'on entend forcément les petites imperfections du temps. Aussi, on continue avec un autre grand. Alors ça dénote complètement. On va passer de Enrico Macias à Michel Polnareff. Michel Polnareff en 69 chantait dans la maison vide, et c'est aussi bien sûr sur la platine vinyle que ça se passe. Vous êtes dans le grenier d'Anto.

Dans la maison vide et Michel Polnareff à l'instant sur la platine, bien sûr, j'adore cette période-là de Polnareff. C'est aussi la période du Bal des Lazes, qui pour moi est une des plus belles chansons de Polnareff quand même, ce Bal des Lazes. C'est un bonheur de vous retrouver chaque semaine, mais vous le savez, cette année, pendant la période estivale, eh bien, je vais prendre une petite pause, tout comme pour l'émission D'essai connu ça, le grenier d'Anto va prendre sa pause. Et la semaine prochaine, ce sera la dernière émission du grenier pour cette saison, mais ne vous inquiétez pas, le grenier d'Anto revient bien sûr à la rentrée au mois de septembre. On repartira pour un an de musique. Je vous raconterai des petites anecdotes, des choses comme ça qui se passent ici, là. On réécoutera aussi des disques vinyles. En tout cas, la semaine prochaine, ça sera la dernière. Et avant cela, je vous propose deux titres pour se quitter, toujours en version vinyle. Un titre, le premier, celui de Barbara, et un second, un de Rick Azaray, mais qui l'a reprise d'Alain Barrière. Elle était si jolie, mais avant elle était si jolie, dis quand reviendras-tu, qui est un petit peu de circonstance, et je vais répondre à la question la semaine prochaine pour la dernière. Salut, portez-vous bien, bonne semaine. Ciao.

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1: Il est 17h.
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0: disparaître du paysage des télécoms français. L'opérateur va être racheté par Free, Bouygues Télécom et Orange pour plus de 20 milliards d'euros. Bouygues récupérera près de 6 millions de clients. Free récupérera les abonnés Red, by SFR et Orange une partie du reste des clients. L'opération doit encore être validée par l'autorité de la concurrence. Les syndicats redoutent déjà des suppressions d'emplois. Le gouvernement va mettre en place un système de coupe-fil pour permettre aux jeunes en détresse psychologique d'obtenir un rendez-vous chez un psychologue ou un psychiatre sous 24 à 48 heures. L'idée, c'est de détecter plus tôt les troubles et éviter les hospitalisations. Un dispositif qui pourrait aider pas mal d'étudiants.
1: Je trouve ça bien parce que du coup, si on a des problèmes, vaut mieux en parler tout de suite pour savoir tout de suite notre ressenti au lieu de garder ça pour nous.
2: De le prendre aussi rapidement, ça peut vraiment nous aider parce que si les problèmes ils durent assez longtemps, on est à une période de notre vie où c'est assez important d'être tout le temps concentré. Si on a des problèmes qui nous prennent trop d'espace, c'est toujours bien d'aller consulter le plus rapidement possible.
3: Comme ça, je parle, je me délivre du truc et après, je pense à autre chose au lieu de garder tout ça pour moi et attendre. J'aime bien cette idée.
0: Propos recueillis par Myline Desbacs. Les obsèques de Bernadette Chirac auront lieu vendredi à Paris. Une cérémonie est prévue en la basilique Sainte-Clotilde, dans le 7e arrondissement, là où elle avait épousé Jacques Chirac. Un hommage populaire sera également organisé dimanche en Corrèze. Et puis en tennis, au lendemain de la fin de Roland-Garros, on note un véritable bouleversement dans le classement français. Moïse Kwame gagne 102 places après son parcours jusqu'au 3e tour. Il passe de la 318e à la 215e place ATP et devient l'un des plus jeunes joueurs à entrer dans le top 250. En revanche, chute libre pour Loïse Boisson, demi-finaliste surprise l'an dernier, mais éliminée dès le premier tour cette année. Elle perd 102 places et descend au 155e rang mondial. Voilà pour l'actualité. Excellente fin de journée à tous.
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5: Bienvenue sur Radio Zigzag. Excellent début de soirée avec nous. Alors, la météo locale, qu'est-ce que ça donne, les amis? Bon, attention, les orages. Oui, cette fin de journée, ça peut claquer suivant où vous habitez. Puis avec l'arrivée de la nuit, ça va très vite se calmer. C'est comme d'habitude. Pour demain, mardi 9. Demain, mardi 9, c'est un ciel voilé. Il y a du soleil, mais il n'est pas franc, il n'est pas massif quand même. On note également un petit mistral, 40 km/h. Température demain matin au lever du jour de l'ordre de 18 degrés en vallée du Rhône. Et dans l'après-midi, ça baisse avec ce petit vent. Température 26 degrés. Pour le mercredi 10, c'est peu nuageux, 50 km/h de mistral, température 24 degrés, pas plus. Et puis pour le jeudi 11, c'est un ciel peu nuageux, toujours du mistral, température 26 degrés. Alors les amis, à noter, à partir de demain, donc à partir de mardi, c'est un temps bien ensoleillé, surtout pour le week-end prochain. Ça, c'est la bonne nouvelle. Du mistral, par contre, tous les jours, à partir de demain. Alors pas violent, 40-50 km/h, mais il va nous accompagner tous les jours de la semaine, principalement en vallée du Rhône. Et ce mistral-là va limiter les températures, puisque la semaine prochaine, les amis, on ne devrait pas dépasser la barre des 30 degrés. Alors pour une fois, on va dire merci au mistral d'éviter la surchauffe. Après la nuit, on dort bien, mais il va nous accompagner toute la semaine. Alors soleil, mistral et température raisonnable. On va dire que c'est pas mal, c'est un bon compromis.
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2: Bonsoir à tous. L'essentiel de l'actualité, Gérald Darmanin et Laurent Nunez seront auditionnés au Sénat demain matin au sujet de la mort de la petite Liana. Les ministres de la Justice et de l'Intérieur devront s'expliquer devant la commission des lois sur les failles de l'État dans ce dossier. Le suspect Jérôme Barella avait été visé par plusieurs procédures dont des plaintes classées sans suite. La Cour des comptes demande plus de transparence dans les procédures de reconnaissance de catastrophes naturelles. Elle estime que certaines décisions peuvent subir des pressions politiques ou du monde de l'assurance. L'institution veut aussi un meilleur encadrement des experts et des délais d'indemnisation pour les sinistrés touchés. SFR va disparaître du paysage des télécoms français. L'opérateur va être racheté par Free, Bouygues Télécom et Orange pour plus de 20 milliards d'euros. Bouygues récupérera près de 6 millions de clients. Free récupérera les abonnés Red, by SFR et Orange une partie du reste des clients. L'opération doit encore être validée par l'autorité de la concurrence. Les syndicats redoutent déjà des suppressions d'emplois. Les obsèques de Bernadette Chirac auront lieu vendredi à Paris. Une cérémonie est prévue en la basilique Sainte-Clotilde, dans le 7e arrondissement, là où elle avait épousé Jacques Chirac. Un hommage populaire sera également organisé dimanche en Corrèze.
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2: Lit, nacelle, siège à harnais, ressort, quel dispositif choisir pour que les enfants voyagent en voiture en toute sécurité? C'est vrai que c'est pas toujours facile de s'y retrouver. Le choix d'un dispositif dépend de la présence ou non d'attaches de type ISOFIX sur le véhicule. Depuis 2011, tous les véhicules en sont équipés alors qu'auparavant, seuls certains modèles l'étaient. Si le véhicule ne dispose pas d'attache ISOFIX, le dispositif pour enfants est fixé avec les ceintures de sécurité du véhicule et il doit être choisi en fonction du poids de l'enfant. Groupe 0 pour les bébés jusqu'à 10 kg, groupe 0 plus jusqu'à 13 kg, groupe 1 de 9 à 18 kg, groupe 2 de 15 à 25 kg et groupe 3 de 22 à 36 kg. Si le véhicule est équipé des attaches ISOFIX, le dispositif pour enfants est fixé avec les attaches ISOFIX du véhicule et il doit être choisi en fonction de la taille de l'enfant et non de son poids. Ces nouveaux dispositifs de retenue pour enfants sont communément appelés e-size. L'enfant voyagera alors dos à la route jusqu'à l'âge de 15 mois. À savoir, jusqu'en 2018, les deux systèmes coexistent, puis seuls les dispositifs compatibles avec les attaches ISOFIX resteront autorisés.
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1: Il est 18h.
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2: Bonsoir à tous, à la une de l'actualité, Gérald Darmanin et Laurent Nunez seront auditionnés au Sénat demain matin au sujet de la mort de la petite Liana. Les ministres de la Justice et de l'Intérieur devront s'expliquer devant la commission des lois sur les failles de l'État dans ce dossier. Le suspect Jérôme Barella avait été visé par plusieurs procédures dont des plaintes classées sans suite. La Cour des comptes demande plus de transparence dans les procédures de reconnaissance de catastrophes naturelles. Elle estime que certaines décisions peuvent subir des pressions politiques ou du monde de l'assurance. L'institution veut aussi un meilleur encadrement des experts et des délais d'indemnisation pour les sinistrés touchés. SFR va disparaître du paysage des télécoms français. L'opérateur va être racheté par Free, Bouygues Télécom et Orange pour plus de 20 milliards d'euros. Bouygues récupérera près de 6 millions de clients. Free récupérera les abonnés Red, by SFR et Orange une partie du reste des clients. L'opération doit encore être validée par l'autorité de la concurrence. Les syndicats redoutent déjà des suppressions d'emplois. Le gouvernement va mettre en place un système de coupe-fil pour permettre aux jeunes en détresse psychologique d'obtenir un rendez-vous chez un psychologue ou un psychiatre sous 24 à 48 heures. L'idée, c'est de détecter plus tôt les troubles et éviter les hospitalisations. Un dispositif qui pourrait aider pas mal d'étudiants.
3: Je trouve ça bien parce que du coup, si on a des problèmes, vaut mieux en parler tout de suite pour savoir tout de suite notre ressenti au lieu de garder ça pour nous.
4: De le prendre aussi rapidement, ça peut vraiment nous aider parce que si les problèmes ils durent assez longtemps, on est à une période de notre vie où c'est assez important d'être tout le temps concentré. Si on a des problèmes qui nous prennent trop d'espace, c'est toujours bien d'aller consulter le plus rapidement possible.
5: Comme ça, je parle, je me délivre du truc et après, je pense à autre chose au lieu de garder tout ça pour moi et attendre. J'aime bien cette idée.
2: Propos recueillis par Myline Desbac. Les obsèques de Bernadette Chirac auront lieu vendredi à Paris. Une cérémonie est prévue en la basilique Sainte-Clotilde, dans le 7e arrondissement, là où elle avait épousé Jacques Chirac. Un hommage populaire sera également organisé dimanche en Corrèze. Et puis en tennis, au lendemain de la fin de Roland

0: Cipter LH2 fonctionnant à l'hydrogène liquide. Alors que la course mythique a toujours servi de laboratoire technologique pour l'automobile de demain, cette démonstration prend une dimension particulièrement importante sur le plan environnemental.
1: Oui, contrairement à la plupart des projets hydrogène actuels qui utilisent de l'hydrogène gazeux, Toyota a fait le choix de l'hydrogène liquide, cette technologie qui permet une densité énergétique beaucoup plus élevée, offrant ainsi une plus grande autonomie tout en réduisant le volume et le poids des réservoirs. Pour la performance, c'est un bonus puisque la voiture sera plus légère et sur le plan environnemental, c'est une avancée majeure. La motorisation à l'hydrogène n'émet que de la vapeur d'eau sans aucun CO2 ni particules fines. En développant cette solution en conditions extrêmes de course, Toyota prépare des technologies qui pourront ensuite être transférées aux véhicules du quotidien, contribuant ainsi à décarboner durablement le transport lourd et les usages intensifs où la batterie électrique atteint ses limites.
0: Voilà une initiative menée dans le cadre du programme Mission H24. Ce n'est d'ailleurs pas la première fois que les 24 heures du Mans permettent des expérimentations de ce genre. La première tentative d'un moteur hybride, c'était Panos en 1998, même si la première victoire arrivera en 2012 avec l'Audi R18. Sans parler de la Nissan Delta Wing, là aussi en 2012, un concept qui permettait d'économiser du carburant. Aujourd'hui, l'accent est mis sur un carburant propre qui n'émet aucun CO2.
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2: Bienvenue sur Radio Zigzag, excellent début de soirée avec nous. Alors, la météo locale, qu'est-ce que ça donne les amis? Bon, attention, les orages. Bah oui, cette fin de journée, ça peut claquer suivant où vous habitez. Puis avec l'arrivée de la nuit, ça va très vite se calmer. Hein. Bah, c'est comme d'habitude. Pour demain, mardi 9. Bah écoutez, demain, mardi 9, c'est un ciel voilé. Il y a du soleil, mais il n'est pas franc, il n'est pas massif quand même. Hein. Ouais. On note également un petit mistral, 40 km/h. Température demain matin au lever du jour de l'ordre de 18 degrés en vallée du Rhône. Et dans l'après-midi, ça baisse avec ce petit vent. Température 26 degrés. Pour le mercredi 10, eh ben c'est peu nuageux, 50 km/h de mistral, température 24 degrés, pas plus. Et puis pour le jeudi 11, c'est un ciel peu nuageux, toujours du mistral, température 26 degrés. Alors les amis, à noter, à partir de demain, donc à partir de mardi, ouais, c'est un temps bien ensoleillé, surtout pour le week-end prochain. Ça, c'est la bonne nouvelle. Du mistral, par contre, tous les jours, à partir de demain. Alors pas violent, hein? 40-50 km/h, mais il va nous accompagner tous les jours de la semaine, principalement en vallée du Rhône. Et ce mistral-là va limiter les températures, puisque la semaine prochaine, les amis, on ne devrait pas dépasser la barre des 30 degrés. Alors pour une fois, on va dire merci au mistral d'éviter la surchauffe. Après la nuit, on dort bien, mais voilà, il va nous accompagner toute la semaine. Alors soleil, mistral et température raisonnable. Bon, bah écoutez, on va dire que c'est pas mal, c'est un bon compromis.
1: Ouais. 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
2: Bonsoir à tous, à la une de l'actualité, Gérald Darmanin et Laurent Nunez seront auditionnés au Sénat demain matin au sujet de la mort de la petite Liana. Les ministres de la Justice et de l'Intérieur devront s'expliquer devant la commission des lois sur les failles de l'État dans ce dossier. Le suspect Jérôme Barella avait été visé par plusieurs procédures dont des plaintes classées sans suite. La Cour des comptes demande plus de transparence dans les procédures de reconnaissance de catastrophes naturelles. Elle estime que certaines décisions peuvent subir des pressions politiques ou du monde de l'assurance. L'institution veut aussi un meilleur encadrement des experts et des délais d'indemnisation pour les sinistrés touchés. SFR va disparaître du paysage des télécoms français. L'opérateur va être racheté par Free, Bouygues Télécom et Orange pour plus de 20 milliards d'euros. Bouygues récupérera près de 6 millions de clients. Free récupérera les abonnés Red, by SFR et Orange une partie du reste des clients. L'opération doit encore être validée par l'autorité de la concurrence. Les syndicats redoutent déjà des suppressions d'emplois. Le gouvernement va mettre en place un système de coupe-fil pour permettre aux jeunes en détresse psychologique d'obtenir un rendez-vous chez un psychologue ou un psychiatre sous 24 à 48 heures. L'idée, c'est de détecter plus tôt les troubles et éviter les hospitalisations. Un dispositif qui pourrait aider pas mal d'étudiants.
3: Je trouve ça bien parce que du coup, si on a des problèmes, vaut mieux en parler tout de suite pour savoir tout de suite notre ressenti au lieu de garder ça pour nous.
4: De le prendre aussi rapidement, ça peut vraiment nous aider parce que si les problèmes ils durent assez longtemps, on est à une période de notre vie où c'est assez important d'être tout le temps concentré. Si on a des problèmes qui nous prennent trop d'espace, c'est toujours bien d'aller consulter le plus rapidement possible.
5: Comme ça, je parle, je me délivre du truc et après, je pense à autre chose au lieu de garder tout ça pour moi et attendre. J'aime bien cette idée.
2: Propos recueillis par Myline Desbac. Les obsèques de Bernadette Chirac auront lieu vendredi à Paris. Une cérémonie est prévue en la basilique Sainte-Clotilde, dans le 7e arrondissement, là où elle avait épousé Jacques Chirac. Un hommage populaire sera également organisé dimanche en Corrèze. Et puis en tennis, au lendemain de la fin de Roland-Garros, on note un véritable bouleversement dans le classement français. Moïse Kwame gagne 102 places après son parcours jusqu'au 3e tour. Il passe de la 318e à la 215e place ATP et devient l'un des plus jeunes joueurs à entrer dans le top 250. En revanche, chute libre pour Loïse Boisson, demi-finaliste surprise l'an dernier, mais éliminée dès le premier tour cette année. Elle perd 102 places et descend au 155e rang mondial. Voilà pour l'actualité. Excellente fin de journée à tous.
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7: Aujourd'hui, nous sommes le 8 juin. Il est le dernier vainqueur de la classique cycliste Bordeaux-Paris. En 1988, le breton Jean-François Arrault est né le 8 juin 1958. Le costamoricain fut le coéquipier d'un autre célèbre natif des Côtes d'Armor, un certain Bernard Hinault. Notre portrait du jour nous emmène un peu plus au sud que la Bretagne. En Espagne, du côté de Madrid, nous allons parler de Santiago Bernabéu.
8: C'est un grand monsieur du football qui poussait ses premiers cris ce 8 juin 1895. Cet homme n'est autre que Santiago Bernabéu. Avant de donner son nom au stade du Real Madrid en 1955, ou encore d'être le président iconique des Merengues, il fut surtout joueur du club de la capitale espagnole. Avec le maillot blanc, Santiago fut un honorable attaquant, membre de l'équipe première dès l'âge de 17 ans. Il inscrira plus de 200 buts en près de 15 ans de carrière de joueur. Quelques années plus tard, c'est sur un autre terrain que nous allons le retrouver, le terrain de la gouvernance sportive. Présent au conseil d'administration du club madrilène depuis quelques temps, c'est en 1943 qu'il en devient le président. Une présidence au long cours qui durera 35 ans. Sous lesquels Bernabéu a vu grand, faisant venir notamment lors des débuts de l'aventure européenne du Real Madrid, dès le milieu des années 50, les plus grands joueurs du foot mondial, Alfredo Di Stefano, Francisco Ranto, Ferenc Puskás ou encore Raymond Kopa. Bernabéu, président, c'est 6 Coupes d'Europe des clubs champions et pas moins de 16 championnats d'Espagne entre autres. Mais on oublie très vite, trop peut-être, qu'il n'est pas seulement le président du Real version foot, mais plus globalement de toutes les sections sportives du Real Madrid. Comme celle du basket par exemple, avec laquelle sa réussite sera tout aussi prenante. Santiago Bernabéu nous dit au revoir le 2 juin 1978. Sa vie, ou plutôt devrons-nous dire ses vies au pluriel, sont aussi remplies qu'un roman.
7: Allez, on se donne rendez-vous demain pour d'autres histoires d'un jour avec Mémoire Sport.
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3: Salut à tous. Le pharmacien ou la pharmacienne délivre des produits pharmaceutiques et réalise des préparations pharmaceutiques pour des clients ou patients selon la prescription médicale ou la demande individuelle. Il peut conseiller, vendre d'autres produits, pharmacie, matériel médical, orthopédique et intervenir dans le cadre d'actions de formation et coordonner une équipe, diriger une officine ou un service. L'activité de cet emploi s'exerce au sein d'officines ou d'établissements de soins en contact avec des clients, des patients ou en relation avec différents intervenants, médecins, prescripteurs personnels de soins, cadres de santé, fournisseurs. Elle peut s'exercer les fins de semaine et être soumise à des astreintes ou des gardes. Cet emploi est accessible avec le diplôme d'état de docteur en pharmacie, le diplôme d'études spécialisées DES de pharmacie hospitalière et des collectivités est exigé pour exercer au sein d'établissements hospitaliers. Des formations complémentaires, diplôme d'université, DU, orthopédie, stérilisation, master, répartition pharmaceutique peuvent être requises. L'accès dans les établissements de la fonction publique hospitalière s'effectue sur concours sur titre. L'inscription au tableau de l'ordre des pharmaciens est obligatoire. Enfin, sachez que des vaccinations prévues par le code de santé publique sont exigées.
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1: Il est 19h.
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1: Exposition au Musée européen de l'aviation de chasse du 7 février au 20 septembre. Avec Elle contre Elle, l'aviation au féminin. Cette exposition met en lumière ces femmes courageuses qui ont sillonné les cieux et marqué l'histoire de l'aviation. Au début du XXe siècle, alors que l'aviation en était à ses premiers battements d'ailes, des femmes ont choisi de s'élever au-delà des normes sociales pour conquérir le ciel. Contre les préjugés, les obstacles administratifs et l'incrédulité de leurs contemporains, elles ont décollé, parfois au péril de leur vie, pour démontrer que le vol n'avait pas de genre. Cette exposition rend hommage à ces pionnières, aventurières, intrépides, savantes et passionnées, techniciennes ingénieuses et pilotes d'exception. À travers des photographies d'époque et des archives, il est retracé le parcours de 20 femmes, avec les traces indélébiles qu'elles ont laissées dans l'histoire de l'aviation. En célébrant ces femmes du ciel, nous réhabilitons leur place et rappelons que l'histoire de l'aviation est aussi profondément une histoire d'audace féminine. Allez donc voir cette exposition au Musée européen de l'aviation de chasse de Montélimar. C'est du 7 février au 20 septembre. 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

0: Et ce 7 juin, à Barbière, ce sera la 10e édition de l'Auto Magic. Le traditionnel rassemblement de véhicules de collection revient pour cette 10e édition aux Ateliers Magiques. Une journée conviviale pour toute la famille, pour des animations gratuites en extérieur au pied du Vercors. Ce 7 juin, à partir de 11h30, donc, aux Ateliers Magiques de Dany Larry, au 20 Grand Rue, à Barbière. Et pour tout savoir, dany-larry.com. Et c'est 12 et 13 juin, à Charmes-sur-l'Herbas, un anniversaire, celui de Festicorne, des 25 ans. 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

0: 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Bonjour, c'est Didier Floch. Aujourd'hui, la porte fortifiée et l'église-temple de Beaumont-les-Valences. Il s'agit d'une porte fortifiée du XIVe siècle avec horloge et campanile. Des remparts commencés en 1336, la tour reste le seul vestige visible aujourd'hui. À l'origine, elle constituait la porte d'accès au village. Elle était doublée d'une palissade en bois qui assurait un premier système de défense, alors que l'Écoutet, ruisseau se jetant dans la Véor, dont le débit était beaucoup plus important et ses crues très dévastatrices, longeait les ouvrages militaires. Pendant la période révolutionnaire, la tour devint une mairie occasionnelle et la salle du premier étage est aménagée en salle des archives. Par délibération municipale du 30 novembre 1860, sa démolition est votée à l'unanimité. Mais les villageois s'élèvent contre cette décision. L'église-temple est quant à elle classée du XIIe siècle. Les guerres de religion sont à l'origine des différentes mutilations et transformations de cette église, très souvent laissée à l'abandon. Mais à l'inverse d'autres régions, les protestants harcèlent le peu de catholiques se trouvant sur la commune à ce moment-là. Elle est mise à sac et pillée 3 années consécutives, de 1559 à 1561. Le 25 avril 1562, le baron des Adrets et ses troupes ravagent à nouveau l'église et lui donnent le coup de grâce en la brûlant. Elle demeure ainsi 36 ans sans toiture. Le 13 avril 1598, Henri IV signe l'édit de Nantes, édit de pacification entre les catholiques et les protestants, et cette année-là a lieu une première restauration sommaire de la toiture. En 1603, le clocher est restauré. La toiture, posée en 1598, s'effondre à nouveau en 1665 et la désolation s'installe encore une fois pour 66 ans. En 1731, Alexandre Milon de Mesme, évêque de Valence et seigneur de Beaumont, lors d'une visite pastorale, ordonne sa reconstruction. L'église se trouve alors dans un état très proche de la ruine. Un lambris est posé sur la moitié ouest pour remplacer les voûtes effondrées. On relève un pilier et une partie des voûtes dans la moitié est. Plus tard, cette différence d'architecture sera utilisée pour la séparation. Cette très importante restauration de 1748 procure à l'église son aspect actuel. Dès 1789, les deux communautés religieuses revendiquent l'église pour l'exercice de leur culte, les protestants n'ayant plus de temple depuis 1686. En février 1790, a lieu à Beaumont l'élection du premier maire. Jean-Abraham Chiron est élu maire, il est aussi pasteur. Le premier officier municipal est Antoine Olivier, curé de la paroisse. Un œcuménisme d'avant-garde.
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1: À l'occasion des 40 ans de la CRIRAD, nous avons le plaisir d'accueillir Madame Marion Jeanbrun, co-directrice de l'association. Bonjour Marion.
2: Bonjour.
1: Pourriez-vous présenter la CRIRAD et ses missions principales ?
2: Alors, la CRIRAD, c'est la commission de recherche et d'information indépendante sur la radioactivité et elle a pour mission d'informer le public sur les risques liés à la radioactivité.
1: Qu'est-ce qui a motivé sa création ?
2: Alors, la CRIRAD, elle est née au lendemain de la catastrophe de Tchernobyl par un collectif de citoyens et citoyennes, surtout basés en Drôme-Ardèche, qui se sont inquiétés des discours des officiels qui disaient qu'il n'y avait pas de retombées qui nécessitaient de prendre des protections des populations en France, alors que les pays voisins comme l'Allemagne et l'Italie prenaient des dispositions pour protéger leur population.
1: Et comment êtes-vous financé ?
2: Alors la CRIRAD, elle est financée à plus de 50% par les dons et adhésions et il y a une part, 25%, qui vient des subventions de collectivités et qui finance exclusivement le réseau de surveillance de balises, le réseau de surveillance de la radioactivité dans l'air. Donc, c'est un réseau de balises et on a aussi une partie de 25% qui provient de vente de prestations du laboratoire.
1: Et qui c'est qui réalise vos analyses et quel type de mesures réalisez-vous le plus souvent ?
2: Alors la CRIRAD, lorsqu'elle s'est constituée, elle a réussi à obtenir des fonds suffisants pour créer son propre laboratoire et s'équiper d'équipements de mesure. Donc on réalise nous-mêmes nos analyses au laboratoire. Il y a quelques paramètres qu'on peut pas analyser et qu'on sous-traite à des laboratoires avec qui fait des années qu'on travaille. Mais la plupart des analyses réalisées sont faites chez nous.
1: Et du coup, le résultat de ces analyses, toutes les données, est-ce qu'elles sont accessibles au public ?
2: Alors, il y a deux types d'analyses qu'on réalise. Il y a celles qui sont les analyses qui sont faites pour notre propre compte. Celles-là sont rendues publiques. C'est dans le cadre d'études de sujets qu'on choisit nous. Par exemple, l'impact des rejets liquides des centrales nucléaires sur les plantes aquatiques dans les cours d'eau. Donc, celles-là, on va les rendre publiques et les publier sur notre site internet. Et il y a une partie, donc, les prestations lucratives du laboratoire où là, on réalise des analyses pour le compte d'une entreprise, d'un particulier où là, c'est avec l'accord de la personne ou de l'entreprise qu'on publie les données.
1: Et quels sont aujourd'hui les principaux risques liés à la radioactivité en France ?
2: Les principaux risques, aujourd'hui, là où on se rend compte qu'il y a un risque potentiel, c'est notamment la situation à Zaporijjia et au Moyen-Orient, où il y a des pays en guerre qui disposent de centrales nucléaires et qui sont à proximité de zones de combat. Donc on le voit, nous on fait une veille là depuis le début de la guerre en Ukraine pour surveiller un peu ce qui se passe à Zaporijjia, puisque c'est une centrale qui est occupée. Et on a régulièrement des coupures électriques, donc qui fait que la centrale fonctionne sur de diesel de secours. Donc voilà, c'est important de faire une veille là-dessus parce que si jamais il y avait une catastrophe en Ukraine, c'est en Ukraine que s'est produit Tchernobyl, donc ça peut impacter des territoires plus éloignés.
1: Y a-t-il des zones ou des situations qui vous inquiètent particulièrement ? Donc là, vous en avez un petit peu parlé, mais est-ce qu'il y en a un peu plus précisément en France, par exemple ?
2: Et en France, ce qui va retenir plutôt notre attention, c'est la radioactivité naturelle, par exemple avec les problématiques liées au radon. Donc le radon, c'est un gaz qui provient de l'uranium et qui peut se concentrer dans les habitations, dans les bâtiments, et notamment les habitations. Et la réglementation au niveau des habitations, elle est pas très en avance. Disons que les lieux qui accueillent le public ont des obligations de faire des contrôles de radon, alors que c'est pas le cas dans l'habitation, alors que c'est l'endroit où on passe le plus de temps, où certaines personnes peuvent passer énormément de temps. Donc voilà, nous, on informe les personnes, on propose des dispositifs de mesure pour que les personnes puissent faire leur propre contrôle et on va renvoyer les personnes si jamais il y a un problème sur des professionnels qui puissent répondre à leurs besoins.
1: Et quels sont vos projets ou priorités pour les années à venir ?
2: Nos priorités pour les années à venir, c'est le recrutement en interne, parce qu'on a deux personnes, donc deux historiques de la CRIRAD qui vont bientôt partir à la retraite. Donc là, on a une relève à assurer qui est, donc le challenge est assez important puisque c'est vraiment des personnes qui étaient au cœur de la CRIRAD depuis sa création, donc il y a 40 ans. Et dans les thématiques qui sont prioritaires pour nous, on a notamment l'extractivisme, donc l'extraction, mais pas que d'uranium, l'extraction aussi de terres rares. Donc les terres rares, il y a un besoin croissant dans ces matériaux puisque ça va permettre ça rentre dans la constitution des batteries, des aimants permanents des éoliennes, donc il y a vraiment un sujet là-dessus. Et quand on extrait ces terres rares, elles sont contenues dans des minéraux qui sont riches en radioactivité. On retrouve un problème similaire aux pollutions liées aux mines d'uranium, donc c'est un sujet sur lequel on va se pencher les prochaines années.
1: Avez-vous un message à faire passer aux auditeurs ?
2: Alors oui, le message que je souhaiterais faire passer, c'est que ben, nous organisons un événement qui sont les 40 ans de notre association et qui se dérouleront le 23 mai prochain à Montélier, donc au hameau de Fauconnières. Et le message que j'aimerais faire passer aussi, c'est que voilà, la CRIRAD, elle vit grâce aux dons et aux adhésions. Et donc si les personnes veulent nous aider, toute contribution est la bienvenue.
1: D'accord, du coup là, il faut aller sur le site internet de la CRIRAD. Et c'est là où on retrouve toutes les informations.
2: On a une page pour les dons et les adhésions sur notre site internet.
1: D'accord, et eh bien super. Merci Marion d'avoir participé à cette interview et nous vous souhaitons une très belle continuation.
2: Merci à vous.
1: Merci. 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
1: Et il est temps de retrouver notre sélection des offres d'emploi du jour avec nos partenaires Andromardèche. France Travail, Pierre Latte, recherche pâtissier ou pâtissière. C'est pour un CDI de 35 heures hebdomadaires. C'est dans le cadre d'un accroissement d'activité. Vous intégrerez une entreprise familiale. Vous êtes autonome en pâtisserie et maîtrisez les différentes techniques de fabrication. Une expérience d'au moins 2 ans en pâtisserie ou diplôme souhaité. Connaissance en boulangerie et stacking serait également un plus. Pour ce CDI de 35 heures hebdomadaires, lieu de travail, boulangerie-pâtisserie Souvigné à Bourg-Saint-Andéol. France Travail, tournons sur Rhône, recherche serveur ou serveuse de restaurant. C'est pour un CDI de 35 heures hebdomadaires. Vos missions, mise en place des tables, accueil de la clientèle et conseils et le service. Et une expérience de 6 mois est demandée, formation et connaissances. Pour ce CDI de 35 heures hebdomadaires, lieu de travail, la brasserie Le Nice à Tain-l'Hermitage. France Travail, Aubenas, recherche barman, homme ou femme. C'est pour un CDD de 3 mois de 35 heures hebdomadaires. Vous serez chargé de préparer et servir les boissons, d'accueillir les clients, de gérer les stocks de boissons, de maintenir la propreté de l'espace et de travailler en collaboration avec le reste de l'équipe. Une expérience de 1 mois serait souhaitée pour ce CDD de 3 mois de 35 heures hebdomadaires. Lieu de travail, le bistrot du jardin à Fabra. France Travail, Annonay, recherche commis de cuisine plongeur, homme ou femme. C'est pour un CDD de 2 mois de 20 heures hebdomadaires. Vous assisterez le responsable de cuisine dans les préparations et les desserts et vous assurerez également la plonge. Une expérience de 2 mois sur un poste similaire serait le bienvenu. C'est un PMEP équivalent restauration souhaité, permis B et véhicule léger exigé pour ce CDD de 2 mois de 20 heures hebdomadaires. Lieu de travail, le restaurant Daily Cool à Peaugres. France Travail Valence recherche agent de fabrication béton prêt à l'emploi, poste pour homme ou femme. C'est pour un CDD de 3 mois de 39 heures hebdomadaires. Vous serez chargé de la réalisation des devis et des facturations, de la gestion du planning, du contact client et de la fabrication du béton. Les débutants sont acceptés pour ce CDD de 3 mois de 39 heures hebdomadaires. Lieu de travail, entreprise Jean Ciel et Fils à Saint-Marcel-les-Valences.
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1: 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En effet, dans le cadre de ce partenariat, la Fondation et la région mettent en place un fonds d'intervention en faveur de projets permettant de développer l'emploi, l'insertion et la préservation des savoir-faire dans la restauration et la valorisation d'éléments du patrimoine public ou associatif. 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
2: Aujourd'hui, dans notre chronique des sorties incontournables, partons du côté des Bruyères dans la Drôme. Une petite randonnée aux paysages variés, flore diversifiée et jolis points de vue sur les montagnes. Les randonneurs en herbe apprécieront de gravir le belvédère de l'ancien château de la Chapelle, accessible aux poussettes tout-terrain. 4,7 km pour, en moyenne, 1h45 minutes, un dénivelé de 110 mètres pour balader au milieu des bruyères et des épicéas. Plus d'infos sur cette balade du côté de circuit.com Lostunoise et plus globalement sur le site vercors-drome.com.
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0: concert Voix et Musique Corse ce 13 juin, c'est à Rouen avec Imessaggeri. Messaggeri Voix et Musique de Corse fêteront leurs 30 ans cette année. Imessaggeri est une musique vivante en perpétuel mouvement, portée par une énergie créative sans faille. Fondée en 1996 par les frères Fabrice et Jean-Michel Adriani, le groupe Imessaggeri est devenu une référence incontournable de la scène musicale corse. Avec 5 albums à leur actif et des centaines de concerts donnés à travers l'Europe, ils ont su conquérir un public toujours plus large grâce à des textes puissants et une musique sincère. Et vous pourrez les découvrir, si vous ne les connaissez pas encore, ce 13 juin, c'est à 20h à l'église Notre-Dame de Lourdes, à Romans-sur-Isère. Toutes les infos sur imessaggeri.co. Le marché des créateurs à Romans, n'oubliez pas, c'est tous les premiers dimanches du mois, et ce de 8h30 à 12h30. Le marché alimentaire, place Maurice Faure, battant son plein tous les dimanches. La ville de Romans a donc décidé d'intégrer de la créativité à ce rendez-vous hebdomadaire en vous proposant ce marché des créateurs dédié aux métiers d'art, et c'est sur le parvis de la collégiale Saint-Bernard, en continuité directe avec le marché alimentaire. Vous retrouverez des créateurs talentueux vous proposant des produits uniques, faits main et éco responsable, et parmi les projets proposés, bijoux, céramique, verre, atelier de bois, accessoires en couture, bougies, décorations, illustrations et bien d'autres sur ce marché des créateurs. C'est tous les premiers dimanches du mois, donc de 8h30 à 12h30, et ce jusqu'au 4 octobre.
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1: Et si on parlait aujourd'hui de l'huilerie Richard dans votre chronique des sites incontournables? L'huilerie Richard, c'est une famille de mouliniers et colporteurs de père en fils depuis 5 générations. Depuis 1885, la maison Richard perpétue la fabrication d'huile gastronomique de goût dans la Drôme. À Nyons, l'huile d'olive à OP de Nyons et à Montoison, les huiles de noix, noisettes et colza grillés. Ces huiles sont fabriquées traditionnellement par broyage à l'aide de meules en granit, puis par pression mécanique de la pâte obtenue. Visitez les moulins et dégustez les huiles et les barres à huile. Un instant gourmand pour découvrir les goûts et les saveurs. Vous pourrez retrouver l'huilerie Richard au moulin de Montoison, chemin du Grand Pré, également au moulin de Nyons, avenue Frédéric Mistral. Retrouvez toutes ces infos et contacts, de manière générale, au www.huilerie-richard.com, également au 04 75 25 02 64.

Performance poétique avec Radio Fréquence Monde, c'est ce 10 juin à Valence. Une performance poétique tout public et ce dès 12 ans. Et toi, qu'est-ce que tu écoutes? C'est cette question qu'Émile Dallage, enseignante-chercheuse à l'Université de Lille, a posée aux femmes d'un camp de réfugiés de Grande-Synthe, près de Dunkerque. De cette enquête sociologique originale, de ses rencontres bouleversantes et de ses paysages sonores, est née une performance qui raconte combien la musique peut être un refuge émotionnel dans les conditions précaires de la migration, avec Émile Dallage au récit, Frédéric Lamblin au chant et Elisa Kalaer au violon ont conçu ensemble un dialogue entre recherche, poésie et musique comme une incarnation possible de toutes ces voix de réfugiés. Le violon, le chant, le poème nous amènent là-bas autant qu'ils nous ramènent ici, dans nos silences, une histoire de musique et de partage. Ce 10 juin, c'est à 18h30 au 14 rue Louis Gallet à Valence. Toutes les infos sur le-cpa.com. Une balade au parc François Mitterrand. C'est ce 7 juin, à Romans-sur-Isère, dans le cadre des rendez-vous au jardin. Petit écrin de nature en ville, le belvédère Saint-Romain offre un point de vue extraordinaire sur l'Isère. Une visite où géologie, architecture et histoire s'entremêlent pour mieux comprendre l'aménagement paysager de ce parc et son intégration dans son environnement. C'est ce 7 juin, le rendez-vous est fixé à 14h30, quai Saint-Clair, à Romans-sur-Isère. Et pour en savoir plus, valenceromansaglo.fr.

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1: Il est 20h.
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2: Bienvenue sur Radio Zigzag, excellent début de soirée avec nous. Alors, la météo locale, qu'est-ce que ça donne les amis ? Bon, attention, les orages, bah oui, cette fin de journée, ça peut claquer suivant où vous habitez. Puis avec l'arrivée de la nuit, ça va très vite se calmer. Hein. Bah, c'est comme d'habitude. Pour demain, mardi 9, bah écoutez, demain mardi 9, c'est un ciel voilé. Il y a du soleil, mais il n'est pas franc, il n'est pas massif quand même. Ouais. On note également un petit mistral, 40 km/h. Température demain matin au lever du jour de l'ordre de 18 degrés en vallée du Rhône. Et dans l'après-midi, ça baisse avec ce petit vent. Température 26 degrés. Pour le mercredi 10, eh ben c'est peu nuageux. 50 km/h de mistral, température 24 degrés, pas plus. Et puis pour le jeudi 11, c'est un ciel peu nuageux, toujours du mistral, température 26 degrés. Alors les amis, à noter. À partir de demain, donc à partir de mardi, ouais, c'est un temps bien ensoleillé, surtout pour le week-end prochain. Ça, c'est la bonne nouvelle. Du mistral, par contre, tous les jours, à partir de demain. Alors, pas violent, hein, 40, 50 km/h, mais il va nous accompagner tous les jours de la semaine, principalement en vallée du Rhône. Et ce mistral-là va limiter les températures, puisque la semaine prochaine, les amis, on ne devrait pas dépasser la barre des 30 degrés. Alors, pour une fois, on va dire... Merci au Mistral d'éviter la surchauffe. Après la nuit, on dort bien. Mais voilà, il va nous accompagner toute la semaine. Alors, soleil, Mistral et température raisonnable. Bon, bah écoutez, on va dire que c'est pas mal. C'est un bon compromis.
0: Ouais. 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
1: Et aujourd'hui, je vous amène au château de Grignan. Entrez donc dans le palais royal où séjourna et s'éteignit l'illustre marquise de Sévigné, époustouflant panorama sur la Provence. Les Lavandes est l'un des plus beaux villages de France. Découvrez l'art de vivre au gré des époques en visitant ses intérieurs meublés et décorés. Le château de Grignan, au 23 rue Montant du Château, à Grignan. Toutes les infos sur château-ladrome.fr.
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1: Permanence hebdomadaire de France Service à Romans. France Service est un guichet unique qui donne accès aux principaux services publics. Ses conseillers répondent à vos questions et vous accompagnent dans vos démarches administratives. De nouveaux créneaux France Service sont proposés au sein de la médiathèque Simone de Beauvoir, située au 20 rue de la République. Ces permanences, accessibles sans rendez-vous, auront lieu chaque jeudi et chaque samedi de 10h à 13h. Ces nouveaux créneaux viennent compléter déjà ceux en place à la médiathèque de la Monnaie, les mardis de 9h à 13h et les vendredis de 9h à 12h. Ce dispositif est mis en place par Valence Roman Aglo avec l'aide de l'État.
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0: Une visite ce 13 juin, c'est à Romans-sur-Isère avec les fouilles de la maison du Mouton et de l'hôtel de Loule. En effet, une campagne de fouilles archéologiques a été menée sur le bâti de la maison du Mouton et l'hôtel de Loule adjacent lors d'importants travaux de restauration. Et vous pourrez découvrir ce 13 juin les informations dévoilées par les fouilles de ces riches demeures. C'est un rendez-vous fixé à 10h30 à la maison du Mouton, rue du Mouton à Romans-sur-Isère. Info IRESA, valenceromansaglo.fr. Et dans le cadre du festival de printemps, ce 12 juin à Romans-sur-Isère, un concert avec les Requiem de Forêt, avec un chœur, un orchestre et un orgue. Venez donc nombreux ce 12 juin, c'est à 20h30, aux 3 places Maurice Faure à Romans-sur-Isère. Toutes les infos sur orgue-saint-barnard.unblog.fr.
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1: Et aujourd'hui, découvrons toute l'herboristerie d'aujourd'hui, le roman de Claudine Lu et André Osvarek aux éditions Terre Vivante. C'est l'aboutissement de 50 ans de savoir-faire et de travail. Cet ouvrage propose une approche des soins par l'herboristerie sous toutes ses formes, des plus traditionnelles comme les tisanes, toujours très efficaces, aux plus modernes, telles que les huiles essentielles, macérats, teintures mères, compléments alimentaires, sels minéraux et oligo-éléments ainsi que vitamines. Il débute par une solide introduction sur les principes actifs des plantes, les axes d'utilisation des plantes médicinales, les perspectives de la phytothérapie ainsi que ses limites et les principaux risques liés à l'utilisation des plantes et des huiles essentielles. Environ 1000 pathologies sont ensuite présentées par ordre alphabétique avec de nombreuses propositions de soins afin que chacun puisse choisir ce correspondant le mieux à ses besoins et à ses habitudes. Outre les pathologies, qu'elles soient bénignes ou plus sérieuses, le lecteur trouvera dans ce livre des dossiers complets sur des sujets tels que grossesse, enfant, fatigue ou encore sevrage, sur des organes ou encore sur des maladies graves pour lesquelles il ne s'agit bien évidemment pas de promettre la guérison, mais d'agir en prévention ou, lorsque la maladie est là, d'accompagner le patient au mieux dans l'application du protocole recommandé en médecine classique. Retrouvez toute l'herboristerie d'aujourd'hui dans vos librairies et dans vos plateformes Marketplace.
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1: Communiqué de l'établissement français du sang avec le don de plasma où les patients ont besoin de vous. Le FS communique régulièrement sur le don de plasma, la partie liquide du sang qui sert à fabriquer des médicaments essentiels pour certains patients. Les besoins en plasma augmentent. La France est encore trop dépendante du plasma collecté dans d'autres pays. Les patients qui suivent un traitement produit à partir du plasma sont chaque année plus nombreux. Plusieurs facteurs expliquent l'explosion de la demande en plasma, le vieillissement de la population, l'augmentation des maladies chroniques, l'évolution des pratiques médicales et le fait que certaines maladies auto-immunes soient de mieux en mieux diagnostiquées. En France, les dons de plasma ne permettent pas encore de répondre aux besoins d'une majorité de patients. Le niveau actuel de plasma collecté par l'EFS ne couvre en effet que le tiers des besoins des patients soignés dans les hôpitaux français. Le reste est importé. L'EFS appelle régulièrement à la mobilisation de tous. L'objectif, collecter 70 000 dons de plasma supplémentaires cette année pour permettre aux patients de bénéficier de traitements issus de dons éthiques. Et pour donner votre plasma, la Maison du Don de Valence vous attend au 72 avenue du docteur Paul Santi les lundis, mercredis, vendredis de 9h à 14h, le mardi, le jeudi de 12h à 19h et le samedi de 8h à 12h. Et c'est sur rendez-vous uniquement don de sang. efs.santé.fr, l'appli Don de sang. Vous pouvez également les joindre par téléphone au 04 78 65 63 63.
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0: concert voix et musique corse ce 13 juin, c'est à Rouen avec Imessaggeri. Messaggeri voix et musique de Corse fêteront leurs 30 ans cette année. Imessaggeri est une musique vivante en perpétuel mouvement, portée par une énergie créative sans faille. Fondée en 1996 par les frères Fabrice et Jean-Michel Adriani, le groupe Imessaggeri est devenu une référence incontournable de la scène musicale corse. Avec 5 albums à leur actif et des centaines de concerts donnés à travers l'Europe, ils ont su conquérir un public toujours plus large grâce à des textes puissants et une musique sincère. Et vous pourrez les découvrir, si vous ne les connaissez pas encore, ce 13 juin, c'est à 20h à l'église Notre-Dame de Lourdes, à Romans-sur-Isère. Toutes les infos sur imessaggeri.co. Et c'est 12 et 13 juin à Charmes-sur-l'Herbasse, un anniversaire, celui de Festicorne, des 25 ans. Venez donc fêter ces 25 ans de 1001 cornes et profiter d'une parenthèse musicale avec au programme le vendredi 12, Madame Berthe, ainsi que DJ G2 Event, et pour le samedi 13, The Tigers et Va-du-Pied pour ce 25e anniversaire, ces 12 et 13 juin, au 1001 cornes à Charmes-sur-l'Herbasse. Attention, il est prudent de réserver auprès du 09 74 76 66 77.
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1: Dans notre chronique sur les villages de par chez nous, allons aujourd'hui vers Clairieu. Connaissez-vous Clairieu ? Clairieu était le siège d'un important domaine foncier du Haut Moyen, recouvrant la vallée de l'Herbasse, que l'on appelle parfois Val Clairieu, est devenu ensuite un fief important aux mains d'une famille puissante, les Clairieux, du Xe au XIVe siècle. Dans son paysage, vous trouverez des sites remarquables ou pittoresques, comme la butte de Molas du pont de l'Herbasse, qui comporte elle-même la motte castrale, la chapelle Saint-Jean, les carrières de Molas, ainsi que des habitations troglodytes. Parmi les festivités, il fait bon y festoyer pour la fête du village à Pentecôte, ou encore participer à la marche des deux collines, qui, elle, a lieu le premier dimanche du mois d'avril. Pour contacter l'office de tourisme de Clairieu, vous pouvez composer le 04 75 44 90 40.
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0: Et ce 7 juin, à Barbières, ce sera la 10e édition de l'Auto Magic. Le traditionnel rassemblement de véhicules de collection revient pour cette 10e édition aux ateliers magiques. Une journée conviviale pour toute la famille, pour des animations gratuites en extérieur au pied du Vercors. Ce 7 juin, à partir de 11h30, donc, aux ateliers magiques de Dany Larry, au 20 Grand Rue, à Barbières. Et pour tout savoir, dany-larry.com. Ce 13 juin, du côté de Chabeuil, il y aura un banquet gaulois et un concert avec Nataverne. Faites donc vivre un vrai banquet gaulois, clin d'œil à la BD Alix. Le célèbre héros gallo-romain créé par Jacques Martin est vivant à l'époque de Jules César. Vous mangerez comme en -51 avant Jésus-Christ, à savoir assiette creuse et cuillère en bois pour une immersion totale. Possibilité de venir en tenue d'époque également pour assister au banquet. Attention, les places sont limitées. Billetterie sur Eloasso-Chabeuil, Histoire et Patrimoine. C'est uniquement sur réservation. Avec au programme à 20h, donc ce banquet gaulois, et le 22h, le concert avec Nataverne. Et ça se passera à l'espace communal de Chabeuil. Tout cela dans le cadre des rencontres tintinophiles 2026.
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2: Vide-grenier et puce sont de retour à Valence, retrouvés tous les 2e, 4e et 5e dimanche du mois, près de Leroy Merlin. Le vide-grenier, puce pour dénicher de bonnes affaires, textiles, objets divers, objets vintage et bien d'autres. Des vide-greniers organisés par l'association des collectionneurs de Crussol. C'est à partir du 9 mars et ce jusqu'au 30 novembre au 40 avenue de la Condamine à Valence.
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0: Une balade nature, ce 7 juin, c'est sur les hauteurs de Chabeuil, cheminer à travers l'histoire de Chabeuil, depuis des points de vue remarquables, observer le paysage et l'influence de l'environnement naturel sur l'évolution de l'implantation du village et sur sa construction, aborder son histoire à travers le prisme de son paysage. Chaussures de marche recommandées pour cette journée du dimanche 7 juin. C'est à partir de 9h30 et le rendez-vous est fixé à la porte monumentale de Chabeuil. Plus d'infos, valenceromainaglo.fr. Ce 7 juin, à Bourg-les-Valences, ce sera la troisième édition de Family Day, une journée festive et conviviale qui vous attend, placée sous le signe de la famille, du partage et de la bonne humeur. Avec au programme des animations pour petits et grands, un marché artisanal et plein d'autres surprises tout au long de la journée, avec également un tirage au sort de la tombola des commerçants. Cette journée est animée et organisée par la Dynamique Bourquaine et c'est au parc Giraudet à Bourg-les-Valences de 10h à 20h où vous trouverez donc marché exposant, animaux de la ferme, animation musicale et restauration buvette.
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0: 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Troisième édition de Champos Festilac Trail, c'est 6 et 7 juin au lac de Champeau à Saint-Donat-sur-l'Herbasse, avec pour le 6 juin un trail de 16 et 7 km à partir de 16h, le 7 juin un trail de 21 km à partir de 8h30 et de 30 km à partir de 8h, circuit d'hiver et ombragé, c'est 6 et 7 juin au lac de Champeau de Saint-Donat-sur-l'Herbasse, toutes les infos sur news.sportandconnect.com. Et du 12 au 14 juin à Chabeuil, ce sera les rencontres tinténophiles avec voyage spatio-temporel en fusée. Le thème de l'édition 2026 des rencontres tinténophiles s'articulera en effet autour de la fusée. Exposition prestigieuse, son et lumière, banquet gaulois, bourse tinténophile, carnaval. Beaucoup de temps fort à partager tout le week-end. Parti en 2023 des Flandern, avec à son bord les personnages d'Objectif Lune et Doc, d'Emmett Brown, héros de Retour vers le futur, sera de retour deux missions expérimentales spatio-temporelles. On y apprendra que l'équipage est parti à la rencontre des héros du journal de Tintin, qui fêtera en 2026 son 80e anniversaire, et que la fusée a traversé différentes époques. Son atterrissage, qui est prévu le vendredi, sera marqué par deux grandes journées de rencontres tintinophiles et multi-BD, mais la fusée trouvera-t-elle bien son époque? Elle pourrait, qui sait, atterrir sur la colline La Gontarde, au riche passé, où de mystérieux phénomènes pourraient intervenir. Et pour le programme, tout le week-end, exposition prestigieuse, vendredi 12 à 21h, un son et lumière, samedi 13 à 20h, un banquet gaulois animé par le groupe de Celtic Rock La Taverne, et le dimanche 14 à 15h, le carnaval des 80 ans du journal de Tintin. C'est donc du 12 au 14 juin à Chabeuil.
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1: Il est 21h.
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8: Bonjour à tous, dans l'actualité cinéma du jour, on parle de la sortie du film Permis de détruire, nouvelle comédie française avec notamment Kad Merad et Patrick Timsit. Pour l'histoire, Dominique lutte pour concrétiser son rêve corse entre son cabinet médical en chantier et son combat contre une centrale électrique controversée. Quand Olivier, son ami psychanalyste en plein divorce, débarque pour refaire sa vie sur l'île, les deux Français aidés donc de leur ami corse Santo, vont tout faire pour s'intégrer à la culture insulaire pour le meilleur et donc le pire. Permis de détruire, nouvelle comédie française avec Patrick Timsit et Kad Merad dans les salles de cinéma à partir du 1er juillet prochain. On se retrouve très vite avec d'autres films à découvrir.
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2: 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Bonjour, bonjour, l'actu du mardi. Après l'accession du club de Vannes au top 14 de rugby, nos compères Laporte et Moscato reviennent sur l'arrivée du club breton dans l'élite.
3: Et t'as vu Vincent, on va revoir les irréductibles gaulois de Bretagne dans le top 14.
4: Eh ouais Bernard, je l'ai vu, on est fichu, on va bouffer du breton toute la saison. Du kouign-amann, de la galette saucisse, de la crêpe, on va siphonner du chouchen et du cidre. On est fichu, je te dis.
3: Et remarque, d'un côté, on va se régaler, et tant pis pour le régime.
4: Mais non seulement le régime, Bernard, mais la musique qui va avec. On va souper du bignou, de la bombarde, de la cornemuse, on est fichu.
3: Ouais, t'as raison, mais c'était le mambol, les traditions.
4: Mais à ce rythme-là, Bernard, c'est plus des traditions, c'est une invasion. Les Bretons sont partout. Et dans quelques temps, Bernard, tu vas voir, on va parler le divoine, comme ils disent.
3: Mais c'est quoi le divoine?
4: Mais c'est la langue qu'on n'y comprend rien, là. Allez, Yermat et Kenavo.
3: Ouais, c'est ça, Kenavo, Velsang. Et n'oublie pas le cidre et la galette aux saucisses.
5: Et l'actualité, c'est aussi la gratuité des transports en commun à Nice pour les plus de 65 ans, ce qui réjouit Mado la niçoise du haut de ses 71 ans.
6: Ouh, et bébé, moi qui voulais pas dire mon âge, vous le scandez à des millions d'auditeurs à travers le monde.
5: Et pourquoi pas l'univers pendant que vous y êtes? Votre âge, Mado, c'est pas un secret de polichinelle. Hein. Il suffit de consulter Wikipédia et on a toutes les infos vous concernant.
6: Et bébé, le Wikipanda, comme vous dites, il raconte souvent des bêtises.
5: Et toujours est-il que vous allez voyager gratuitement dans votre jolie ville, et ça devrait vous mettre en joie.
6: Ouh, et bébé, tu parles d'un voyage, toi. Je connais tous les coins et les recoins de la niçoise. Bon, par contre, ça c'est très bien pour mon mari, hein. Lui qui est radin comme un hérisson qui cache ses épines, là il va en faire des voyages, hein. Bon, alors, le problème, c'est que pendant ce temps, qui va se taper le ménage, la lessive, le repassage, la mécanique?
5: Ah, parce que vous faites aussi de la mécanique?
6: Eh ben ça, il faut bien. Hein. Si on veut que la machine tourne, il faut savoir se servir de la clé à mi-molette.
5: Ouais, vous voulez dire la clé à molette?
6: Oui, eh ben entre molette et mi-molette, on va pas en faire un fromage, hein.
5: Et toujours à Nice, les paquebots de croisière sont finalement les bienvenus, tout comme à Bordeaux, car leur pollution serait dérisoire. Mais c'est surtout aussi parce que les touristes sont importants pour l'économie locale. Anne Roumanoff a l'air ravie de cette info. Vous êtes parée pour une croisière, Anne?
7: Oh, on ne nous dit pas tout. Non, moi je suis surtout ok pour pécho un beau touriste plein aux as qui m'emmène faire la croisière de l'amour en espérant qu'il me mène pas trop en bateau.
5: Ah oui, sinon vous allez rester à quai.
7: Ouais, bah comme quoi dans les croisières, tout n'est pas que beau. Oh, ouais.
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2: Propaganda et là, à fond les ballons, duel. À chaque fois que Gros Naze s'attarde sur un artiste teuton, soit deux fois quand même en 326 épisodes, tu as le droit à cette même réflexion. L'Allemagne, question musique, c'est zéro patate. Alors oui, ça compense là où elle est très forte. Par exemple, dans la grosse entourloupe perfide à l'anglaise, quand elle nous fait croire qu'elle est très attachée à l'Europe, alors qu'elle ne voit l'UE que comme un outil à son service et se tamponne l'oignon des autres membres. Waouh, ça faisait longtemps que je voulais la placer celle-là. Pour en revenir à nos moutons, côté musique donc, les Allemands ont la créativité d'une huître et l'imagination d'un parpin. En 60 ans, que nous ont-ils laissé dans le grand livre de la musique populaire ? Kraftwerk, Nina Hagen, Nena, Alphaville, Scorpion, Rammstein et Bonnet M. Ça fait quand même pas bézef, d'autant que les 3 ou 4 derniers me font saigner les oreilles. Après, selon tes propres goûts musicaux, t'as le droit d'ajouter quelques noms à la liste, mais fondamentalement, on a là tout ce que l'Allemagne a produit de connu. Par exemple, Gros Naze, qui a un goût musical exquis, a un nom à rajouter, celui de Propaganda. Car si le groupe n'a pas survécu au départ de l'une de ses chanteuses et son écho s'est évanoui depuis Jolie Lurette, je me souviens avec précision de l'unique album de la formation originale, A Secret Wish, et des 3 singles qui en ont été extraits, Duel, P-Machinery et Docteur Mabuse. Et disons les choses comme elles sont, j'adorais. D'un côté, ça dépotait grave, ça m'aimait. De l'autre, il y avait d'impeccables mélodies, un mix forgé dans les studios de ZTT, l'un des plus prestigieux labels des années 80, où l'on trouvait Frankie Goes to Hollywood, Chris Jones, Art of Noise, Lisa Stanfield ou encore Seal. La formation a été fondée en 1982 à Düsseldorf par Michael Mertens et Ralf Dörper, anciens membres du groupe Die Krupps qui faisait dans l'électronique body music et le métal industriel et qui a largement survécu à Propaganda puisqu'ils sont toujours on the road. Ensuite, ils ont incorporé 2 filles, Claudia Brücken et Susan Freitag, copines de fac et qui chantaient déjà ensemble dans un petit groupe appelé Topolinos. Ensemble, ils ont fusionné l'avant-garde électronique allemande avec une idée grandiloquente de la pop anglaise de l'époque, avec une approche très théâtrale, une esthétique glaciale et sophistiquée, et une production ultra léchée. Qu'en dit Gros Naze ? Après avoir attiré l'attention des fondateurs de ZTT, Trevor Horn et Paul Morley, ils signent pour le label et sortent un premier album, A Secret Wish, en 1985. Le disque rencontre un succès critique et commercial modéré, mais il devient rapidement une référence dans le monde de la synth pop. Bien que Propaganda n'ait plus jamais retrouvé l'élan de ses débuts, malgré plusieurs tentatives de reformation, A Secret Wish a acquis un statut d'album culte et continue d'influencer de nombreux artistes à travers les décennies. Ces 3 fameux singles ont fait l'objet de multiples remixes, tous plus débridés les uns que les autres. J'ai choisi Duel dans sa version extended. J'ai longtemps eu ce maxi 45 tours avec la photo de Claudia Brücken comme griffé jusqu'au sang. Qu'est-il devenu ? J'en sais rien, mais ça me trouve le fondement. Duel extended, près de 8 minutes de grosse nostalgie 80s. Faut mettre le son à fond les ballons, la musique comme on l'aime. Vu sur YouTube, 14 millions. Durée de la chanson, 7 minutes 30. Propaganda, Duel.

0: Les auditeurs tristes qui ont drôlement aimé Duel de Propaganda ont également salement adoré l'épisode 28 Soul Wax, le 96 Heaven 17 et le 185 Anne Clark.
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3: Il est 22h.
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5: Bonjour à tous, dont l'actualité du net du jour. Google corrige 22 failles critiques, dont Chrome 148. Google déploie une mise à jour du navigateur qui corrige 151 failles de sécurité, dont 22 critiques. Même si aucune exploitation n'a été détectée, les utilisateurs sont invités à installer la mise à jour sans attendre. Les versions de Chrome pour Windows, pour Mac et pour Linux corrigent donc plus de 150 failles de sécurité. Selon Google, aucune de ces vulnérabilités n'est pour l'instant exploitée dans la nature. Dans le billet publié sur le blog Chrome Release, Google détaille précisément l'ampleur de cette mise à jour de sécurité, particulièrement dense. Parmi les 151 failles corrigées, 134 ont été découvertes directement par Google, tandis que 17 ont été signalées par des chercheurs externes en sécurité. Ces contributions ont donné lieu à 137 500 $ de récompenses versées dans le cadre du programme de Bug Bounty. Dans la continuité de ce correctif d'envergure, Google a également publié des mises à jour pour les versions mobiles. Par ailleurs, le canal stable étendu pour Windows et Mac adopte désormais une toute nouvelle version de Chromium. La prochaine version majeure, Chrome 149, est quant à elle attendue dans les prochains jours. On se retrouve très vite avec d'autres actualités du net.
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2: Aujourd'hui, nous sommes le 8 juin. Il est le dernier vainqueur de la classique cycliste Bordeaux-Paris. En 1988, le breton Jean-François Rault est né le 8 juin 1958. Le costamoricain fut le coéquipier d'un autre célèbre natif des Côtes d'Armor, un certain Bernard Hinault. Notre portrait du jour nous emmène un peu plus au sud que la Bretagne. En Espagne, du côté de Madrid, nous allons parler de Santiago Bernabéu. C'est un grand monsieur du football qui poussait ses premiers cris ce 8 juin 1895. Cet homme n'est autre que Santiago Bernabéu. Avant de donner son nom au stade du Real Madrid en 1955, encore d'être le président iconique des Merengues, il fut surtout joueur du club de la capitale espagnole. Avec le maillot blanc, Santiago fut un honorable attaquant, membre de l'équipe première dès l'âge de 17 ans. Il inscrira plus de 200 buts en près de 15 ans de carrière de joueur. Quelques années plus tard, c'est sur un autre terrain que nous allons le retrouver, le terrain de la gouvernance sportive. Présent au conseil d'administration du club madrilène depuis quelques temps, c'est en 1943 qu'il en devient le président. Une présidence au long cours qui durera 35 ans. Sous lesquels Bernabéu a vu grand, faisant venir notamment lors des débuts de l'aventure européenne du Real Madrid, dès le milieu des années 50, les plus grands joueurs du foot mondial, Alfredo Di Stefano, Francisco Ronto, Ferenc Puskás ou encore Raymond Kopa. Bernabéu, président, c'est 6 Coupes d'Europe des clubs champions et pas moins de 16 championnats d'Espagne entre autres. Mais on oublie très vite, trop peut-être, qu'il n'est pas seulement le président du Real version foot, mais plus globalement de toutes les sections sportives du Real Madrid. Comme celle du basket par exemple, avec laquelle sa réussite sera tout aussi prenante. Santiago Bernabéu nous dit au revoir le 2 juin 1978. Sa vie, ou plutôt devrons-nous dire ses vies au pluriel, sont aussi remplies qu'un roman. Allez, on se donne rendez-vous demain pour d'autres histoires d'un jour avec Mémoire Sport.
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2: La prestigieuse course des 24 heures du Mans se déroule cette semaine et Toyota s'apprête à écrire une nouvelle page de l'histoire de l'endurance en présentant pour la première fois en public son prototype TRLH2 fonctionnant à l'hydrogène liquide. Alors que la course mythique a toujours servi de laboratoire technologique pour l'automobile de demain, cette démonstration prend une dimension particulièrement importante sur le plan environnemental.
3: Oui, contrairement à la plupart des projets hydrogène actuels qui utilisent de l'hydrogène gazeux, Toyota a fait le choix de l'hydrogène liquide, cette technologie qui permet une densité énergétique beaucoup plus élevée, offrant ainsi une plus grande autonomie tout en réduisant le volume et le poids des réservoirs. Pour la performance, c'est un bonus puisque la voiture sera plus légère et sur le plan environnemental, c'est une avancée majeure. La motorisation à l'hydrogène n'émet que de la vapeur d'eau sans aucun CO2 ni particules fines. En développant cette solution en conditions extrêmes de course, Toyota prépare des technologies qui pourront ensuite être transférées aux véhicules du quotidien, contribuant ainsi à décarboner durablement le transport lourd et les usages intensifs où la batterie électrique atteint ses limites.
2: Voilà une initiative menée dans le cadre du programme Mission H24. Ce n'est d'ailleurs pas la première fois que les 24 heures du Mans permettent des expérimentations de ce genre. La première tentative d'un moteur hybride, c'était Panos en 1998, même si la première victoire arrivera en 2012 avec l'Audi R18. Sans parler de la Nissan Delta Wing, là aussi en 2012, un concept qui permettait d'économiser du carburant. Aujourd'hui, l'accent est mis sur un carburant propre qui n'émet aucun CO2.
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1: Il est 23h.
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1: Et aujourd'hui, pourquoi dit-on mettre la clé sous la porte ? Quand une entreprise fait faillite et doit fermer, on dit parfois qu'elle met la clé sous la porte. L'expression s'emploie d'ailleurs plus souvent à propos d'un magasin. Cette formule, qui semble apparaître vers le milieu du XVIIIe siècle, désigne à l'origine le comportement d'un locataire qui, ne pouvant plus payer son loyer, fait ses bagages et s'enfuit discrètement sans oublier de glisser la clé sous la porte avant de partir pour que le propriétaire la récupère. On trouve même à cette époque une variante aujourd'hui disparue, mettre la clé sous la chatière. De là, l'expression a pris le sens de s'enfuir sans payer ses dettes pour évoluer au cours du 19e siècle vers l'idée de faire faillite. On trouve une bonne illustration de ce glissement de sens chez l'écrivain Georges Darien qui, dans son roman Biribi, écrit en 1890, ils finissent généralement par la faillite, si c'est faire faillite que de mettre un beau soir la clé sous la porte et de cingler pendant la nuit vers de nouveaux rivages. De nos jours, l'évolution est achevée et mettre la clé sous la porte...
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1: C'est parti pour les nouveautés séries de la semaine.
2: Votre plus grande peur, qu'est-ce que c'est ?
1: Et on démarre avec Cape Fear, un criminel tout juste sorti de prison qui terrorise son avocate et sa famille.
3: Max Cady a été libéré, il est sorti de prison.
4: C'est quoi le rapport avec nous ?
5: Max Cady a purgé 17 ans pour un meurtre commis par quelqu'un d'autre.
6: C'était toi, son avocate ?
3: Je crois que Max aurait pu apprendre ce qu'on a fait.
1: Une série avec Javier Bardem à voir sur Apple Plus TV. On reste dans un univers assez sombre avec Sous ses yeux, une mère de famille kidnappée sous les yeux de son fils, un terrible fait divers adapté d'une histoire vraie.
7: Quand j'étais petit, je suis parti me promener avec ma mère et elle n'est jamais rentrée à la maison.
8: Le meurtre sauvage d'une jeune mère est venu rompre la paisibilité d'une des banlieues de Londres les plus habitées.
9: André, comment va Alex ?
10: Est-ce qu'Alex a parlé ?
11: Si Alex est le seul témoin, ça veut dire qu'il est en danger.
12: Il ne craint rien ici.
11: Et je suis censé vous faire confiance.
1: La suite, c'est sur Netflix. Enfin, on termine avec une touche d'humour. Not Suitable for Work parle d'une bande de jeunes actifs qui tentent tant bien que mal de s'adapter au monde du travail.
13: C'est mon premier vrai jour de boulot. J'ai décidé que ce serait ma journée alpha.
14: La nouvelle, venez ici.
13: Il faut que je marque le coup.
15: Tu es l'assistante d'une styliste de grande célébrité.
16: T'étais en train de me mater ?
13: Pardon ? Non, absolument pas.
16: Oh, c'est dommage.
15: La prévention contre le harcèlement sexuel, on touche pas aux gens du taf. Ok, signe le papier disant que je t'ai informé ou t'es virée ?
13: Oui, madame.
1: À voir sur Disney+. Voilà, c'est tout pour cette semaine. Bon visionnage.
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2: Le miracle de la vie. La chenille est dans son cocon. Et c'est déjà un miracle, car il a fallu survivre toute une vie de chenille. Éviter de se faire bouffer, trouver à manger, ne pas se noyer dans les ruisseaux, ne pas se dessécher au soleil, trouver l'endroit idéal, puiser dans ses dernières forces pour tisser ce foutu cocon. Et le miracle se poursuit. Des millénaires d'évolution sommeillent en chacune de ses cellules. Elles mutent doucement, la métamorphose s'opère. La chenille baveuse au corps flasque hérissé de poils repoussants se transforme. Elle est tiraillée, elle souffre à en crever. Et puis elle sent. Elle sent les ailes qui poussent dans son dos, le cocon qui craque, la lumière soudaine, le soleil qui la réchauffe. Elle déploie ses ailes. Un magnifique dégradé de rouge illumine la campagne comme une petite flamme. Le miracle a eu lieu. Elle prend son envol. Et puis, un bruit terrible, un choc, et plus rien. Dans sa voiture, Raymond a entendu le petit toc sur son pare-brise et il a actionné le lave-glace d'un geste machinal.
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1: Il est minuit.
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0: Est-ce que tu comprends ce qu'elle dit?
1: Je l'entends, oui, mais c'est du charabia, je comprends rien du tout.
0: Moi, si.
2: Salut à tous, Steven Spielberg signe son grand retour au cinéma avec Disclosure Day, un thriller de science-fiction autour d'une révélation qui pourrait bouleverser l'humanité, la preuve que nous ne sommes pas seuls dans l'univers.
3: Du mensonge dure depuis 79 ans. Il faut que ça cesse.
1: Qu'est-ce que tu vas faire?
4: Je vais tout révéler au monde entier.
2: Entre peur, fascination et chaos, Spielberg replonge dans les thèmes qui ont fait le succès de Rencontres du troisième type. Emily Blunt, Josh O'Connor et Colin Firth sont au casting.
5: Bruno.
6: Oui. Quoi?
5: Ça va te paraître complètement farfelu au premier abord, mais il faut que tu me fasses confiance.
6: Okay.
2: À l'affiche aussi, Le Vertige signé Quentin Dupieux, son tout premier film d'animation. Dans cette comédie absurde et décalée, Jacques débarque chez son ami Bruno pour lui annoncer une révélation incroyable. Selon lui, l'humanité entière vivrait dans une simulation.
7: Oh là! Ah merde! Oh là là, ça y est, je perds les os.
6: T'es sûr?
7: Bah, tu vois bien. Ah, oh, c'est une fille en plus!
6: Attends, ça y est, on est parents là?
2: Le casting est bon, retrouve Alain Chabat, Jonathan Cohen et Anaïs Demoustier. Voilà pour les sorties ciné. Bon film et à la semaine prochaine.

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1: La prestigieuse course des 24 heures du Mans se déroule cette semaine et Toyota s'apprête à écrire une nouvelle page de l'histoire de l'endurance en présentant pour la première fois en public son prototype TR-LH2 fonctionnant à l'hydrogène liquide. Alors que la course mythique a toujours servi de laboratoire technologique pour l'automobile de demain, cette démonstration prend une dimension particulièrement importante sur le plan environnemental.
2: Oui, contrairement à la plupart des projets hydrogène actuels qui utilisent de l'hydrogène gazeux, Toyota a fait le choix de l'hydrogène liquide, cette technologie qui permet une densité énergétique beaucoup plus élevée, offrant ainsi une plus grande autonomie tout en réduisant le volume et le poids des réservoirs. Pour la performance, c'est un bonus puisque la voiture sera plus légère et sur le plan environnemental, c'est une avancée majeure. La motorisation à l'hydrogène n'émet que de la vapeur d'eau sans aucun CO2 ni particules fines. En développant cette solution en conditions extrêmes de course, Toyota prépare des technologies qui pourront ensuite être transférées aux véhicules du quotidien, contribuant ainsi à décarboner durablement le transport lourd et les usages intensifs où la batterie électrique atteint ses limites.
1: Voilà une initiative menée dans le cadre du programme Mission H24. Ce n'est d'ailleurs pas la première fois que les 24 heures du Mans permettent des expérimentations de ce genre. La première tentative d'un moteur hybride, c'était Panos en 1998, même si la première victoire arrivera en 2012 avec l'Audi R18. Sans parler de la Nissan Delta Wing, là aussi en 2012, un concept qui permettait d'économiser du carburant. Aujourd'hui, l'accent est mis sur un carburant propre qui n'émet aucun CO2.

J'étais en train de ranger les verres derrière le comptoir quand elle est entrée. Une petite dame, fine comme un fil, manteau beige et limé, sac trop grand pour elle. Elle devait avoir dans les 80, peut-être un peu plus. Un accent que j'ai tout de suite reconnu. Un accent d'ailleurs, de là-bas, de Pologne. Elle s'appelait Myriam. Elle s'est assise tout au bout du bar, là où la lumière tombe doucement sur le bois. Elle a posé son sac. Elle a gardé serré contre elle, comme si elle portait quelque chose de fragile. Et quand elle l'a ouvert, j'ai compris. Dedans, il y avait un chat, mais empaillé. Grisou. J'ai rien dit, j'ai versé deux doigts de blanc, un pour elle, un pour le chat. Et la soirée a démarré, doucement, comme un vieux vin qui respire encore un peu.

0: Elle parlait pas fort, presque à voix basse. Ses lèvres bougeaient à peine, comme si elle confiait ses secrets à l'air. Moi, je la regardais du coin de l'œil. Ses doigts tremblaient sur la tête du chat qu'elle caressait. Mais on sentait une tendresse là-dedans, une vraie. Et je me suis dit qu'elle devait pas être venue ici par hasard.
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Petit à petit, elle s'est mise à raconter. Un train, la guerre, les soldats allemands dans le couloir. Elle avait dû faire semblant de ne pas comprendre un mot de polonais, faire la muette, respirer sans bouger, pendant que les bottes claquaient sur le plancher. Elle avait survécu comme ça, juste avec le silence, et je crois que ce soir-là, elle s'autorisait enfin à parler un peu.

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1: Elle a dit qu'elle sortait plus trop, mais ce soir elle avait senti qu'il fallait venir, comme un pressentiment. Elle voulait juste un peu de musique, une dernière lumière avant la nuit. Alors j'ai relancé un disque et le bar a repris vie, comme si Grisot lui-même battait la mesure avec la patte.

Il devait être minuit passé quand elle a posé sa main sur le comptoir, une main fine, veinée, mais encore solide. Elle a refermé le sac avec précaution, comme on borde un gamin avant de dormir. Puis elle s'est levée. Je l'ai regardée partir, son sac contre elle, droite comme une reine. Quand la porte s'est refermée, je vous jure, le silence est tombé d'un coup. Un vrai silence, celui qui fait battre le cœur plus fort.

0: J'ai rangé les verres, éteint les néons. Le bar s'est assombri lentement, comme un vieux film qui s'éteint sur le dernier plan. Et puis, j'ai entendu un bruit. Un miaulement. Pas un bruit de vent, pas un craquement de bois, un vrai miaulement, clair, court, juste derrière moi. Le genre de son qui vous glace les os. Je me suis tourné lentement, rien. Juste le comptoir, les verres et ce rayon de lune qui tombait pile là où elle était assise. Et pourtant, je vous jure, j'ai senti quelque chose, un frisson, une présence, comme si Grisou venait de me dire au revoir. Alors j'ai souri, un peu ému, un peu con. Et je me suis dit que peut-être ce soir, ils avaient eu droit à leur dernière tournée. Merci d'être resté. Le bar doit fermer. Je vous souhaite une douce nuit. Ciao.
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